reçoit. Dans le sport, il y a l'esprit d'équipe, donc cet esprit d'unité, esprit d'entraide, où quand il y a une personne voilà, qui galère un peu plus que l'autre, bah, on va l'aider pour celle qui le reçoit. Dans le sport, il y a l'esprit d'équipe, donc cet esprit d'unité, esprit d'entraide, où quand il y a une personne voilà, qui galère un peu plus que l'autre, bah, on va l'aider, on va l'encourager, on va l'accompagner.

Salut les cocos, bienvenue dans Petit Écran Rococo, la chronique qui revient sur vos séries d'enfance. Nouvelle excursion dans l'année 1983 avec un indémodable, un dessin animé culte qui a émerveillé des milliers d'enfants et continue aujourd'hui encore à maintenir un engouement nostalgique.

0: Dépoussiérons sans plus attendre les origines de cette série d'animation. Basée sur le manga Captain Tsubasa, écrit dans les années 80 par le japonais Yoichi Takahashi, Olive et Tom a réalisé un coup de maître en s'imposant tout d'abord dans sa mère patrie alors que celle-ci vouait au baseball un culte quasiment religieux. Mais comment Takahashi s'y est-il pris pour faire de son histoire et de ses personnages des incontournables ?
1: Je sais pas trop.
2: Aucune idée.
3: Aucune idée non plus.
1: Il a peut-être pris les mêmes valeurs qu'au baseball. Parce qu'au baseball, c'est aussi deux équipes qui s'affrontent, quoi. Comme au foot, la cohésion d'équipe.
0: Pour faire simple, Takahashi a vu grand. Terrain immense, acrobatie surréaliste et action exagérée jusque dans les blessures afin d'attirer l'attention du public.
3: Ça explique pourquoi les actions étaient si étranges, donc je suis ravie de le comprendre maintenant. La façon dont il tirait et la balle, elle s'écrasait, ça fait sens du coup.
0: La mayonnaise a pris comme on dit, car non seulement certaines stars japonaises du ballon rond ont reconnu s'être tournées vers ce sport grâce à la série, comme Hidetoshi Nakata et Shunsuke Nakamura, mais la sphère internationale n'est pas en reste. André-Pierre Gignac s'est par exemple tatoué le personnage principal, tandis que l'argentin Sergio Agüero portait des protège-tibias à l'effigie du joueur Olivier au cours de la saison 2013. Puisqu'on parle de l'international, la frénésie suscitée par le foot dans les autres pays a rapidement permis à Olive et Tom de s'imposer et de se voir adapter en italien, en espagnol, en arabe ou bien sûr en français. Justement, concernant la version française, qu'en ont retenu nos cocos ?
4: Le foot et l'action associée au sport.
3: Moi, c'est Midi les Zouzous parce que je crois que c'était diffusé à ce moment-là. Et du coup, dans ma tête, ça tilte avec ça et tous les autres trucs qu'il y avait à cette époque.
1: De but en blanc, je pense au personnage principal. Enfin, il y avait une rivalité avec un autre personnage. Je sais plus c'était qui. C'était pas Tom, non ? Si, je sais plus. Mais il paraissait méchant, mais il était pas si méchant que ça. Et il faisait que. Enfin, il essayait de se battre contre lui et de devenir plus fort, et à chaque fois, il pouvait pas. Et je crois qu'Olive aussi, il était pas mal blessé, mais il continuait à jouer. Et on voyait que c'était devenu dangereux pour lui, mais ça devenait un peu une addiction pour lui.
0: Certains se revoient d'ailleurs très bien en train de le regarder.
2: Justement, pendant Midi les Zouzous, pendant le mercredi souvent, parce que sinon c'était la cantine, mais ouais, c'était sympa. C'était la petite pause après manger.
4: Ouais, pareil, tous les midis, c'était le rendez-vous devant Olive et Tom.
3: Pareil, chez la nourrice, hop, post-prandial, bim, devant Olive et Tom. C'était sympa, non, franchement, c'est des bons souvenirs.
0: Tout d'abord diffusé sur la 5 dès 1988, l'animé passe ensuite dans le Club Dorothée sur TF1 et fait depuis quelques apparitions dans Midi les Zouzous, le programme de France 5. Pourtant, même 30 ans après, les aventures d'Olivier continuent de déchaîner les passions. Pour preuve, l'article publié sur le site du journal L'Équipe lors de l'annonce du reboot de la série en avril 2018 s'est hissé dans le top 10 de leurs articles les plus partagés de tous les temps. Aussi, la déferlante produite au Japon a persuadé le pays d'utiliser l'image du dessin animé pour en faire un symbole de sa politique de soft power, c'est-à-dire orienter les relations internationales dans son intérêt, très souvent par des moyens culturels. Concilier géopolitique et dessin animé, il fallait y penser. Enfin, en 2020, l'entreprise japonaise Bandai Namco Entertainment annonçait la sortie du jeu vidéo Captain Tsubasa Rise of New Champions. Tir du tigre, tir de l'aigle, ils sont maintenant à la portée des gamers amateurs de football. Il reste encore tant à dire sur Olive et Tom, comme le fait que la musique du générique français ne soit en réalité qu'un recyclage d'Edgar le détective cambrioleur, un dessin animé italien. On pourrait parler de plagiat, mais ce serait oublier que les deux séries ont été diffusées par les chaînes du groupe Mediaset. Il ne s'agit donc en réalité que d'une stratégie visant à réaliser des économies. Et voilà, on siffle les 90 minutes sur cette dernière anecdote. Merci pour votre présence et votre écoute, et on se retrouve bientôt avec le 16e épisode de Petit Écran Rococo. Quelle sera la prochaine série d'animation ?
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1: Avec Véronique Lavoué, directrice des projets auprès du SEL, le mot imposé est aujourd'hui poulailler.
2: Moi, j'ai grandi dans une famille d'agriculteurs à la campagne. Et quand j'étais enfant, on allait régulièrement au poulailler pour nourrir les poules, pour ramasser les œufs. Moi, j'avais un petit peu peur des poules quand même parce qu'elles peuvent être vaches. Mais quand même, j'allais remplir les abreuvoirs, distribuer le maïs, nourrir les poules. Et même nettoyer le poulailler, ça, c'était pas terrible. Mais voilà, ça faisait partie des tâches qu'on partageait quand on était enfant. Et je regrette pas d'avoir fait ça parce que ça m'arrive régulièrement dans mes visites projets en Afrique de visiter des poulaillers et même de transporter des poules. On m'a déjà offert des poules dans des villages et heureusement, moi, je sais quand même tenir une poule, donc je peux le faire. Et je suis toujours très reconnaissante quand, dans un village, une femme vient à la fin et m'offre une poule. C'est vraiment un cadeau qui est venu du cœur. C'est vraiment la poule du partage. Une poule, c'est un immense cadeau. Et c'est toujours avec une grande reconnaissance que j'accepte cette poule et qu'en général, après, on la mange le soir. Hein, c'est génial. Donc, j'aime bien les poules. Ouais.
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1: Bonjour à tous et bienvenue dans Coffee Melody. Aujourd'hui, j'accueille le groupe Mouse DTC à ma table. Dans cet épisode, on en apprend un peu plus sur ce duo tout aussi loufoque qu'extraordinaire, avec des anecdotes comme celle d'Arnaud, batteur du groupe notamment.
2: Et avant de commencer la batterie, avec mon cousin, on faisait des spectacles aux fêtes de famille à Noël, des spectacles à CDC. Donc je ne raconte pas qu'est-ce qu'ils mangeaient, les tontons, les papas et les mamans. C'est vraiment...
1: Mouse DTC, c'est un groupe frais qui bat à plate couture l'amorosité. De l'électro-pop aux influences rock et des textes aux jeux de mots histoire bien sentis, vous pouvez les écouter en buvant une bière ou un diabolo. Bref, je ne vous en dis pas plus, ils sauront vous en parler mieux que moi. Et on commence l'émission avec mes invités qui sont Mouse DTC. Bonjour Mouse DTC.
2: Bonjour.
3: Salut.
1: Vous allez bien ?
2: Très bien.
3: Ouais, plutôt, ouais.
1: Ça fait plaisir. Alors, on va commencer l'émission avec le premier café qui est un café glacé. Alors, tel un icebreaker, on rentre dans le vif du sujet avec le jeu des lyrics. Qu'est-ce que c'est le jeu des lyrics ? C'est très simple, j'ai pris trois de vos textes, donc en l'occurrence, vous chantez en français, et j'ai modifié vos textes avec des synonymes.
2: D'accord.
1: Donc, le résultat est incroyable.
3: Ah,
1: et
3: wow,
1: le but pour vous est de trouver de quel morceau il s'agit.
3: Ok.
1: Alors, le premier texte.
3: Il n'y a pas le buzzer.
1: Il n'y a pas le buzzer, non. Malheureusement, pas encore. Alors, j'escompte que tu me mijotes encore, que tu me dégustes, j'escompte que tu me pollinises encore, ou tu restes dehors.
3: Mon corps.
2: Mon corps.
1: C'est mon corps. Effectivement, qui vient de votre premier album, donc qui est Dans ton club. Dans le clip, alors c'est incroyable, on vous voit faire des bredelettes qui sont des gâteaux alsaciens. Pourquoi cette idée, en fait, ça vous est venu de quoi ?
3: Ah bah déjà, on l'a créé à la période de Noël, donc c'était le moment vraiment des bredelettes.
2: Ouais. Si je me souviens bien, ils n'étaient pas mangeables.
3: Hein. Ils étaient vraiment dégueulasses.
1: Cette idée, en fait, ça vous est venu de quoi ?
3: Ah bah déjà, on l'a créé à la période de Noël, donc c'était le moment vraiment des bredelettes.
2: Si je me souviens bien, ils n'étaient pas mangeables. Hein.
3: Ils étaient vraiment dégueulasses.

0: fonctionne pas. On a créé autour.
1: On l'a fait dans la cuisine, donc on voulait un rapport à la nourriture.
0: Ouais, c'est chez nous, hein, c'était chez nous. Ouais.
1: On a fait des mini animations avec les petits malins.
2: Oui, parce que pour situer, effectivement, il y a des petites souris, des petites figurines qu'on retrouve dans la pâte.
0: Oui.
2: Et on se trouve aussi à un autre clip un peu particulier, du coup, dans cet album qui est Resté propre. On voit des personnages faits en métal avec plein d'objets de récup, une guitare tout droit sortie de la science-fiction, en fait.
0: Ouais.
2: C'est venu d'une petite idée que vous avez développée comme ça ou...
0: C'est un artiste alsacien strasbourgeois que j'adore qui s'appelle Daniel de Pouteau, qui est à la Cour des Miracles, là, le port du Rhin.
2: Okay.
0: C'est encore un atelier qui est ouvert. Et Daniel, c'était mon prof de sculpture aussi à la fac. J'étais en fac d'art plastique à Marc Bloch. On voulait faire un clip avec lui. Et donc, on lui a proposé ce morceau. Et puis, lui a dit, bon, banco. À ce moment-là, il faisait moins 19, je crois, un truc comme ça.
1: Il faisait froid.
2: Ah ouais.
1: Et puis, en fait, on a tourné au milieu de ses machines, petits robots, de ces trucs. Il nous a laissé tout filmer ce qu'on voulait. C'est lui qui apparaît, justement, avec...
2: Dans le clip.
1: Avec la guitare, après, il y a le cercueil. Il a sorti le cercueil, il a tout sorti. Là, il était comme un fou.
0: Là, pour le coup, c'est lui qui était comme un fou.
1: On a vraiment bien rigolé.
0: Ouais, ouais.
1: La narration qu'il y a dans le clip, s'il peut y en avoir une, elle s'est faite au montage.
2: Ok, d'accord. Alors, deuxième texte. Un petit empilement de morts aux rongeurs, d'un poulet un membre, laissé devant chez moi par un malade mental.
1: Dead the Cat.
2: Effectivement, Dead the Cat.
1: C'est marrant.
2: Alors, Dead the Cat, du coup, qui vient de l'album éponyme, hein, qui est sorti en 2019. En fait, vous racontez la mort de votre chat. Enfin, en tout cas, toi, Herman, tu racontes la mort de ton chat. Écrasé par ton voisin, c'est vraiment arrivé ?
1: C'est quasi autobiographique. Un jour, il y a un chat qui est venu mourir dans notre cour. Il a dû se faire taper par une voiture.
0: Bagnole.
1: On était partis avec cette idée de Dead the Cat. Les petits tiroirs se sont ouverts.
0: Et Arnaud est un papa chat, donc dès qu'il arrive quelque chose à un chat, c'est le grand malheur, c'est l'horreur.
2: Mais je comprends, moi, je suis aussi une quatre personnes. En tout cas, toi, tu préfères effectivement les chiens.
0: Non, moi, je suis un peu allergique aux poils de chat et aux poils de chien. Donc, s'ils peuvent s'éloigner de moi, c'est pas mal.
2: Les tortues, c'est très bien aussi.
0: Ou les caméléons.
2: On retrouve une ambiance moins underground, en tout cas, que le premier album, avec des sons, mais alors un hit incroyable qui est La Der des Der. Pareil, ça vous est venu comment, cette idée de sirop à la menthe, Diavolo, Diabolo?
1: Bah, souvent, c'est des concours de sonorité. C'est-à-dire qu'on privilégie souvent la sonorité des mots. La langue française, c'est quand même très fin, c'est quand même très riche. Tu te rends compte que ça peut vouloir dire ça. Deuxième étage, ça peut aussi vouloir dire ça. Troisième étage, ça peut... donc on aime beaucoup ça. Le hook qu'on avait, le truc qui matchait, c'était Jésus, Marie, Joseph, Satanas
0: et Diabolo.
1: Après, on a tourné à partir des phrases d'Audrey, donc des fois c'est un peu compliqué. L'idée, elle vient tout de suite, et après, il faut un petit peu se creuser la tête.
0: J'aime bien le clip aussi, j'aime les clips qu'on fait, bien sûr, mais Der des Der particulièrement, parce qu'on l'a fait avec un copain, et en plus, c'est beaucoup de nos potes qui jouent.
2: Ah, c'est vrai.
0: Ils ont tous des masques.
2: Oui,
0: c'est un petit hommage à Around the World de Daft Punk.
2: J'allais poser la question.
0: Voilà, Gondry, tout ça, c'est vraiment un univers qu'on aime bien. Donc Arnaud a créé, avec mon aide, mais c'est surtout lui qui a créé tous les masques.
1: Il y avait beaucoup de rush. C'est pas facile de dérusher quand il y a beaucoup de rush. Moi, j'aime
2: c'est
1: bien filmer.
2: Ouais,
1: j'aime bien presque faire du tourné-monté, comme ça, il n'y a pas beaucoup de possibilités, mais bon, c'est pas très protocolaire. En général, les gens qui font de la vidéo, ils aiment bien faire beaucoup, beaucoup de rush.
2: Comme ça,
1: mais c'est
2: fait.
1: Très compliqué.
2: Ouais. Alors, le dernier texte. Si le temps, c'est compter, ouvrir en grand, même voir la dentition, comment lui expliquer de manière chaleureuse et de bonne humeur.
0: Son of a bitch.
1: On va le dire en français, S-O-A-B.

0: Soba.
1: Qui est votre dernier single, du coup, qui est sorti le 12 octobre ouais. et qui vient de votre nouvel album, dont on va parler un petit peu plus tard. Vous dites, on a tous un petit FDP en ligne de mire. C'est qui votre FDP ?
0: Il y a un truc qu'on dit en France, on est tous le con de quelqu'un.
1: Ouais.
0: Donc il ne faut pas non plus se formaliser sur ça, mais c'est vrai qu'on a tous quelqu'un, peu importe qu'on connaît ou qu'on ne connaît pas, souvent on ne les connaît pas personnellement, donc on peut se permettre de les traiter de ce qu'on veut et on dit, lui c'est vraiment... Voilà.
1: Excellent.
0: Il n'y a pas de méchanceté. C'est,
2: non, on n'est pas méchant.
1: Du coup, il y a toute une esthétique un peu vieille VHS, etc., vieille image.
0: Ben, il y a beaucoup d'images qui ont été faites avec le photobooth, la petite appli qu'il y a
2: dans les
0: Macintosh,
2: ah, okay.
0: avec l'image fantôme. Moi, je trouve ce truc tellement génial et je me suis dit, mais c'est bizarre, j'ai encore jamais vu une vidéo avec cette espèce d'effet qui est complètement débile, que j'adore. Et puis, hop, bon, on l'a utilisé.
1: Ouais, voilà. C'est
0: de l'analogique.
2: Voilà. Ouais, ouais.
0: C'est comme le son avec du souffle.
2: C'est vrai qu'on a des super retours sur ce clip.
1: Mais
2: il a été tourné
1: ouais.
2: en 2-2. Enfin, après, Arnaud avait déjà une bonne idée.
0: J'avais l'idée de l'effet et
2: ouais,
0: la
2: voilà.
0: bouche. Un hommage au Rocky Horror Picture Show.
1: Effectivement, ça m'a fait
0: le générique,
1: penser
0: à ça. C'est le générique science fiction. Bah, c'est une belle bouche.
2: Avec du rouge à lèvres sur les dents à un moment donné.

0: pas grave.
1: Non, ça fait partie de ça.
2: Je sais pas mettre du rouge à lèvres, c'est tout.
1: Alors, je crois qu'il est temps de passer au double expresso. Double expresso, car il va falloir être doublement rapide pour le jeu du multi-blind test. J'ai pris plusieurs de vos musiques mélangées à celles d'autres artistes. Donc, il y a 6 morceaux qui vont être joués en même temps, simultanément. Je vais vous faire écouter quelques secondes.
2: Il a le temps, lui, hein, il a... Quelle pression.
1: Je vais vous faire écouter quelques secondes de ce Gloobibulga et ensuite il me faudra me donner les titres de ces morceaux correspondants. Dès que vous en trouvez un, je l'enlève du multi-blind test, etc., etc., jusqu'à ce que vous trouviez tous les morceaux.
2: D'accord. Philippe Catherine Luxor.
0: Luxor, j'adore.
1: Ouais, exactement.
2: Et l'autre, c'est bah, Je peux pas.
1: Ouais, c'est ça. Il y a Je peux pas.
0: Je peux pas, ouais.
1: Petit moment d'hésitation.
2: Je peux pas de Mouse DTC.
1: On est reparti.
2: Il y a Son of a Beach, Caramel, Bonbon et Chocolat de Dalida.
1: Ah, c'est Paroles, effectivement.
0: Waouh.
1: Pour l'instant.
0: 2-0.
1: Ouais, c'est ça. J'aurais dû faire des écrits, en fait. J'ai jamais fait ça, mais... Du coup, il ne reste plus que 2 morceaux.
2: Ah ouais.
1: Ça allait très, très vite.
0: Ton ouais. Tralala.
2: Et Madame.
1: Eh ben, vous avez tout trouvé. Bien joué.
0: C'est excellent.
2: C'est vachement bien. C'est très ludique.
0: C'est super marrant, ouais.
1: Avant de passer à la phase de questions, on va juste écouter quelques-uns de vos extraits de vos morceaux. Après tout, ce Gloobibulga pour nos auditeurs.

0: Alors, on l'a mentionné avec vous avant, vous allez sortir un nouvel album, donc le 2 décembre, qui s'appelle Attrapez-nous. Vous êtes inattrapable ?
1: C'est pas pour ça qu'on l'a
2: On adore jouer à cache-cache.
1: C'est un peu idiot ce que je vais dire, ça va pas faire rêver, mais c'est la vérité. On voulait l'appeler Tralala, l'album.
0: Okay.
1: Mais il y a un film qui est sorti il y a quelques mois qui s'appelle Tralala, donc ça nous a mis un peu les boules. On s'est dit, bon, bah, c'est pas grave, on va trouver un autre nom pour pas qu'il ait le même titre qu'un film qui est sorti il y a pas longtemps. C'est pas systématique, mais là, on avait envie de l'appeler par le titre d'une des chansons.
2: On voulait sortir aussi du DTC, toi, dans ton club, Dead the Cat.
1: Prenons, comme ça se fait souvent, une chanson. Ça appelle une image qui est marrante.
2: Oui, cache-cache, le loup, le jeu, quoi.
0: Voilà, jouer au jeu du chat et de la souris, effectivement,
2: voilà.
0: Ça m'a fait
2: penser
0: à ça.
2: Voilà. Donc, on a vachement mûri, quoi.
0: C'est l'album de la maturité.
2: C'est ça,
1: Il était temps.
2: Ouf.
0: Vous avez toujours eu une influence très années 80, synthé, etc., une influence rock. Et je trouve que celui-là, il est carrément plus pop que les autres. Est-ce que c'était une volonté ou c'est juste ça s'est fait comme ça
1: Non, c'était pas spécialement une volonté.
2: Peut-être que c'est David Hussard avec qui on l'a fait, qui a donné aussi cette couleur-là.
1: On a choisi parmi toutes ces propositions, mais il a apporté énormément de choses qui nous ont tout de suite plu.
0: Et David Hussard, du coup, qui est
2: le réalisateur de l'album.
1: C'est chez qui on a enregistré chez lui. C'est lui qui a enregistré, qui a fait les sessions. On est arrivé en studio avec quand même pas mal de pistes faites sur mon petit ordinateur
2: à la maison.
1: Petits trucs en plus, les batteries, tout ça, on a fait chez lui. Il s'est proposé de le mixer, d'aller jusqu'au bout. Et puis, on pensait que c'était une bonne idée, puisqu'on avait commencé avec lui. Autant lui faire confiance jusqu'au bout.
2: Je pense que c'est lui qui a apporté cette patte électro aussi, plus pop électro.
0: Oui, c'est vrai, effectivement, on ressent plus ça. Et ben, c'est bien, ça fait évoluer un petit peu le projet, quoi.
1: Tout à fait.
0: Arnaud, t'es auteur-compositeur, et t'es aussi le batteur d'Alain Bachung, notamment, et de Jacques Higelin. Toi, Hermance, si tu fais plein de choses, t'es aussi plasticienne.
2: Oui.
0: Comment vous procédez, en fait ? Il y en a un qui est plus auteur que l'autre.
1: Au début, peut-être, mais sur cet album, c'est pas complètement 50-50, mais presque.
2: Ouais.
1: C'est-à-dire qu'on est co-auteur, co-compositeur sur pratiquement toutes les chansons.
2: Ouais. Après, Arnaud est plus batterie, groove.
0: Ouais.
2: Moi, je propose peut-être plus des mélodies, plus le côté plastique, effectivement, la couleur du morceau. Après, dans l'écriture, on a toujours écrit à deux.
0: Ouais. Oui, parce que vous avez fait appel justement à Christophe Miossec pour l'album précédent.
2: C'est lui spontanément qui nous a proposé des textes.
1: Il m'avait envoyé des trucs par SMS. Les premiers trucs, c'était par SMS, c'était rigolo.
2: Ouais. On a encore des textes de lui. Bah, il y en a un notamment qu'on a failli mettre dans cet album-là, dans Attrapez-nous.
0: Okay.
2: Mais qu'on s'est gardé, ce sera pour le quatrième.
1: Ou un bonus.
2: Ou un bonus. Il est assez rigolo. En plus.
1: Et puis, cette manière d'écrire, t'as parlé d'Alain Bachung, c'est vrai que moi je l'ai beaucoup regardé, j'ai beaucoup appris en bossant avec lui, et cette manière de piocher un peu dans des textes, je prends juste ce début de phrase et par contre je vais coller cette fin de phrase à la place de celle-là, même si je pense que nos textes et nos musiques ne ressemblent pas du tout à l'univers d'Alain Bachung, c'est une manière de travailler qui m'a plu. Des fois il disait, ce mot je l'ai déjà utilisé. C'est grand quand même de dire ça, je vais pas utiliser deux fois le même mot.
0: Je vois. Voilà. Alors, il y a un clip qui va sortir le même jour que l'album, qui est Tralala.
1: Ouais.
0: C'est un morceau sur une femme qui se fait emmerder par un mec.
2: Ouais.
1: Qui se fait gentiment emmerder. Ouais. C'est général, c'est-à-dire que ça peut parler à tout le monde. C'est un peu du vécu.
2: Au sens hashtag MeToo, quoi. Tout dans ce goût-là.
1: Le joyeux monde de la musique, quand tu fais des démarches et que tu essaies de vendre ta cam et que finalement on te prend pour une...
2: Pour ton corps, et pas ta cam.
1: Ça nous a fait du mal. Ça te dégoûte de continuer à essayer de vendre ton truc.
2: Il y a ça, et puis finalement, en tant que nana, sans faire une généralité non plus, mais quand t'es mignonne, machin, tu peux vite être prise pour ton corps, pour ce que tu représentes.
1: Ouais.
2: Plutôt que pour, ton intelligence, ton univers musical ou que sais-je, où t'es prise plus pour un objet que pour une personne. Mais ton tralala reste quand même plutôt léger, mais tu sens que...
0: Justement, il y a quelque chose derrière.
1: Tu as vu la vidéo ?
2: Oui,
0: j'ai vu la vidéo
2: aussi,
1: On avait vraiment voulu mettre les sous-titres en anglais. C'est pas la traduction littérale de ce qu'on dit en français. On explique exactement le sens qu'on voulait dire.
2: Et puis on l'a joué une fois en live, là, pour les 30 ans du Nouma Trouf en septembre.
0: Okay.
2: Et ton tralala est vraiment beaucoup ému les personnes, parce que moi-même, quand je le chante, je suis très émue. Je peux même pleurer, pas réussir à le chanter juste, c'est un peu l'horreur. Beaucoup de nanettes, en tout cas, et de mecs aussi, ont compris qu'il y avait un problème, en fait.
0: Bah,
2: ça avait l'air doux,
0: mais
2: qu'il y a un souci, quoi.
0: Non, mais c'est sûr, effectivement, et je trouvais que la démarche était vraiment bien. Ce côté double lecture entre ce qui est dit et les sous-titres en anglais qui sont beaucoup plus trash et plus dans la réalité, en fait, finalement.
1: C'est le fond de la pensée,
2: c'est ça.
1: Vraiment. C'est fait aider par des vrais anglophones, on n'aurait pas pu le faire. Tu commences à écrire verso et tu dis non, mais ça va pas du tout.
0: C'est pas ce que je voulais dire.
2: Traduction French Franco. Cool.
0: Toi, Hermance, tu parles souvent dans les interviews du fait qu'au départ, tu avais du mal à te trouver dans le projet. Est-ce que du coup, tu arrives un peu plus à te trouver toi-même maintenant ?
2: C'est un chemin de vie, finalement. Tu vois, là maintenant, on a commencé Mouse DTC, je n'avais pas 30 ans.
0: Ouais.
2: Là, j'en ai 40. Bah oui, je m'y retrouve plus. Je ne voyais pas ma place dans la musique puisque j'étais plus plasticienne, performeuse. Ouais. Tu vois, l'impression de ne pas être à ma place ou d'usurper. Bah, Arnaud m'a aidé à rentrer dedans. Et puis, David aussi a été un bon coach. Donc, du coup, là maintenant, je n'ai plus du tout de soucis à dire que oui, je suis la chanteuse de Mouse DTC, compositrice avec Arnaud. journaux. Après, c'est une forme d'humilité, quoi.
0: Justement, bah, c'est trop bien, effectivement. C'est...
2: On voit pas que je suis toute rouge, hein, mais c'est bien.
0: Dans vos anciens projets, surtout dans ton club, il y a un côté très porté sur la sensualité, etc. Dans celui-là, je trouve beaucoup moins, à part pour version X. C'était vraiment une volonté de s'affranchir un petit peu de ça et d'aller vers d'autres sujets ou...
1: bah, c'est une reprise, version X.
2: Ouais, d'accord,
1: c'est
2: okay.
1: C'est la reprise d'un groupe culte français qui s'appelle Jade Vio.
0: D'accord, ok.
2: Dans lequel Arnaud a joué aussi,
1: ouais. C'est un retour de gratitude. C'est le premier groupe professionnel dans lequel j'ai joué en tant que batteur. C'est avec ce groupe-là que j'ai commencé à devenir professionnel. Je t'invite à découvrir Jade Vio, l'album Contact. On a fait cette reprise parce qu'elle nous plaît. Rien à voir avec la version originale. On en a fait un truc un peu funkisant, dansant.
2: Mais c'est marrant, c'est la deuxième ou troisième personne qu'on rencontre là dans le cadre de la promo qui pensait que version X faisait partie de nos compositions. Enfin, ça veut dire que c'est plutôt pas
0: réussi.
2: Mal, quoi.
1: C'est réussi. Ouais. C'est dommage pour eux parce que ça veut dire qu'on les connaît pas trop. Mais voilà, c'était assez alternatif à l'époque. Fin 80, début 90. Ouais.
0: Allez, jetez une oreille. Ouais. C'est le moment de boire un petit ristretto. Alors autrement dit, c'est le moment un peu corsé de l'émission, avec le moment confession. Et comme son nom l'indique, il va falloir répondre à des questions qui parfois fâchent un petit peu. Par exemple, on va commencer avec toi, Arnaud, par rapport à tes parents, t'as suivi le pas ou t'as réagi de manière complètement opposée à eux musicalement?
1: Mon père, il écoutait beaucoup de jazz à la maison. Ma mère, c'était plutôt des chanteuses folk. C'est mon grand frère qui a 3 ans de plus que moi, qui a très vite eu des albums de rock à la maison sur l'électrophone, qui a appris la guitare assez rapidement dès son adolescence. J'ai une énorme gratitude envers mes parents parce qu'ils m'ont laissé travailler la batterie, ils m'ont défendu face aux voisins qui devenaient fous, ils m'ont voilà, ils étaient vraiment de mon côté. Et quand j'ai commencé à me dire c'est ça que je veux faire, ils ont eu très très peur parce que c'est quoi l'avenir à Mulhouse, faire de la batterie, c'est pas un métier. Je les ai rassurés par la suite, mais oui ils m'ont vraiment laissé faire.
0: Ouais, ils ont été plutôt bienveillants finalement,
1: ouais,
0: avec toi. Ouais.
1: Ouais.
0: Et pour toi, comment ça s'est passé du coup, Hermance?
2: Moi, mes parents ne sont pas du tout musiciens. Mon père était plutôt Deep Purple, ma mère Charles Trenet.
0: Et, très différent.
2: Et Piaf. Finalement, je suis un peu les deux, quoi. Je suis autant rock'n'roll que chanson française. Et je crois qu'ils ne comprennent pas Mouse DTC, mais soutiennent leur fille artiste. Donc, ils sont là à tous les concerts. Enfin, dès qu'ils peuvent, ils sont là. Ils ont même le nouvel album. Ma mère connaît pratiquement déjà tous les morceaux par cœur.
0: Excellent.
2: Je n'ai même pas énervé par ta question. Alors, vas-y. Une autre.
0: Ouais, plus.
1: Vas-y, augmente.
0: Allez. Vous avez eu des facilités du coup à vous lancer, que ce soit dans la musique ou dans les arts plastiques, etc. Ou vous avez vraiment galéré à prendre cette décision de se dire allez hop, j'y vais?
1: J'ai galéré, mais je m'en rendais pas compte. J'étais jeune, ouais. Donc je m'en foutais de galérer quand t'as entre 21 et 25 ans et que ça se barre un peu en sucette et que tes parents sont inquiets mais te foutent pas tant que ça la pression et que t'arrives à te débrouiller avec 3 fois rien pour vivre quand même avec tes rêves. Si j'avais pas obtenu ce que j'ai obtenu assez rapidement, c'est-à-dire une place dans un groupe qui tournait quand même relativement pas mal pour l'époque, jusqu'à quand j'aurais continué, je serais peut-être devenu comme certains de mes copains qui ont mal fini ou d'arrêter la musique. J'ai eu un coup de bol qui vient du je sais pas où, de l'invisible, je sais pas, j'ai rien fait pour, ouais, ça je reconnais.
2: Et moi à l'inverse, ça a mis du temps quand même. J'étais strasbourgeoise, je suis arrivée à Mulhouse en tant que professeur des écoles.
0: Ah ok.
2: J'étais prof des écoles jusqu'à mes 30 ans, mais un background quand même de plasticienne et d'artiste. J'ai toujours gardé ça en ligne de mire. J'ai pris des dispos, etc. pendant 10 ans, des petits jobs à la con, mal payés, bidule. Et donc là maintenant, ça fait que 2 mois que je suis intermittente de spectacle.
0: Ah ouais?
2: Ouais, ouais. Alors, Mouse DTC a contribué à, mais c'est pas grâce à Mouse DTC que je le suis. Je travaille dans une compagnie d'art de rue qui me permet du coup d'évoluer en tant que plasticienne, performeuse. Là, j'apprends la clownerie. Donc, oui, c'est pas évident. Faut avoir la foi. Sinon, si effectivement tu.
0: Voilà. Tu arrêtes, quoi.
2: Ouais, sinon t'arrêtes. Et faut avoir aussi de la bienveillance autour de soi. Si t'as quand même plus de personnes qui te cassent du sucre sur le dos plutôt que d'autres qui te boostent, faut avoir un bon caractère quand même.
1: Dans la création, tu peux tenir longtemps sans spécialement avoir de chance, sans spécialement avoir après faut
2: pas mais en vivre non
1: avoir. On squattait avec les copains, on mangeait presque rien, mais on, voilà, t'es vivant, hein.
0: Ça te fait vibrer, donc effectivement
2: oui, voilà, faut que ça fasse vibrer.
1: On était
2: sûr.
1: Tellement content de faire ce qu'on fait, on était tellement content d'avoir des petites carottes, le petit concert organisé dans le petit bar,
2: c'est de cette fois dont je parle,
1: c'est ça, on parlait de ça, ça nous faisait vibrer. Ces rêves là sont pas éternels, à un moment donné il faut un peu de concret, donc
0: effectivement. Et vous avez eu des doutes du coup par rapport à tout ça, au fait d'être dans les arts, etc.? Ou
1: des doutes sur certaines choses, énormément. Bon, c'est un moteur, le doute. Il faut s'en servir comme un moteur. Alors, évidemment, c'est facile à dire.
2: Mais vous étiez ça quand même vécu des trucs et le vivre encore sûrement aussi. Hein. Par exemple, les trans musicale, on a joué donc à Rennes. Je sais pas si ça existe encore, ce système Iceberg, les Euroc qui subventionnent un coach scénique. Donc on a bossé avec Comagar, bassiste de Silmaris, on a bossé avec la chanteuse Anne Pierlé, avec Philippe Prohom, Miossec aussi en résidence d'écriture. Je trouve que c'est des trucs là justement qui te boostent, et après tu dis ah putain ça peut le faire, et après mais c'est pas grave, voilà, ce sont des expériences cool quand même dans le curriculum de Mouse.
0: Ça aide à booster tout simplement quoi, le projet, vous aussi par rapport à la foi et par rapport à tout ça, et ça fait du bien quoi.
2: Quand t'as des pros de la musique actuelle qui se disent ah putain ouais ça c'est cool, allez hop on vous donne un coup de main, t'es là ok ouais ok on fait pas de la merde, on va arrêter de douter deux minutes.
1: Non, même être ici c'est pour nous c'est beaucoup.
2: Ouais.
0: Et qu'est-ce qui vous fera arrêter?
1: Bon, j'espère pouvoir jouer de la batterie jusqu'au bout du bout. J'aime de plus en plus jouer très lentement, quiet drum, genre de trucs qui me plaît de plus en plus, avec les batteries acoustiques, j'entends. Mes oreilles, elles ont quand même bien mangé, même si je me protège depuis très longtemps. C'est quand même un problème physique qui fait que tu peux plus jouer. Soit t'es complètement sourd, soit t'as mal dès que tu joues, soit t'as plus de dos, tu tasses en jouant de la batterie, le dos, les sciatiques, les trucs. Donc c'est le seul truc. Sinon, au niveau du mental, non, je pourrais pas arrêter. Je trouverai toujours l'excitation enfantine nécessaire pour ne jamais arrêter. Donc problème physique.
2: Il peut y avoir la guerre, il y a déjà la guerre de toute façon. De toute façon, c'est déjà bien la merde.
1: On peut prendre l'exemple des musiciens sur le Titanic qu'on jouait jusqu'à la fin. C'est pareil.
2: Mais la création, c'est la vie. Je pense qu'on pourrait pas vivre si on était pas créatif. Il y a un truc comme ça quand même, chez nous deux.
1: Même avec des grosses déceptions, même avec des trahisons, tout ce que vous pensez, il peut toujours y avoir une petite lumière qui se rallume et tu te dis ah ouais, non mais ouais, quand même, c'est ce que j'aime faire. Et je le souhaite à tout musicien d'avoir ça. Tu peux pas sans ça, tu peux pas.
0: Faut y aller quoi.
2: Ouais.
0: Parce que sinon, personne ne le fera à ta place. Et puis voilà.
2: Tout à fait, être son propre coach.
0: C'est exactement ça. Alors, il est temps de conclure avec un réconfortant cappuccino bien installé et à l'aise. Vous nous avez concocté une petite playlist, du coup, avec des artistes que vous aimez. J'avais mis dans le multi-blind test, il y a Philippe Catherine, et vous avez mis le morceau La Reine d'Angleterre. Moi, et un de mes préférés aussi, clairement.
2: J'ai hésité avec Liberté.
0: Ah oui, qui est vraiment
2: Liberté,
0: pas mal aussi.
2: Mon cul.
0: Voilà. Est-ce que c'est votre inspiration en termes de paroles décalées françaises, ou même en termes de juste on se prend pas la tête avec le projet et on y va et machin, ou comment ça se passe?
2: Je parlerais plutôt d'influence. C'est un artiste français qu'on écoute. Je l'aime beaucoup en tant qu'artiste global, l'expo de son mignonisme. Ouais. Je trouve ça terrible. Effectivement, c'est le côté, putain, allez, on s'en fout, allez, merde, on y va, quoi. C'est le côté bien vu, effectivement.
1: On s'inspire de tout, mais il est un petit peu au-dessus, ou pas dire du lot, mais enfin, moi, dans mon cœur, il est un peu au-dessus, au-dessus de la mêlée.
2: Concours de sonorité aussi, peut-être un peu. On aurait pu mettre. Est-ce qu'on a mis Richard Gottener?
0: Ah non.
2: On l'a pas mis. Bah voilà,
0: mais c'est.
2: Exactement.
1: Il en fallait que 10.
2: Voilà, pour nous deux, c'est Philippe Catherine, mais pour moi, Gottener, c'est la base.
0: Je ne savais pas, mais il avait ressorti des choses récemment. Hein,
2: oui.
0: Il y avait Tu me oins.
2: Les moutons.
0: Ouais, et c'est trop cool qu'il continue, quoi.
1: Il s'amuse.
2: Et là, il se met en scène, d'ailleurs. Je pense que je vais aller le voir. Alors, ce n'est pas ses chansons, je crois que c'est ses chansons parlées. Parce qu'il ne peut plus trop chanter, il a de gros problèmes de cordes vocales. Mais il continue de tourner, il est encore à fond avec son public, quoi.
0: Alors, vous avez mis aussi des artistes comme Nine Inch Nails, AC/DC, les Ramones. Et justement, j'allais poser la question. Alors, c'était des influences rock, du coup?
1: J'ai appris à jouer de la batterie avec AC/DC. Ouais. Dans la cave. Et les Charlie Watts, les Rolling Stones. Donc, pouta, pouta, pouta. Je me suis dit, mais attends, si tu sais faire pouta, pouta, plus ou moins vite, je peux tout faire. Vraiment, je ne ferais pas de la salsa, je ne ferais pas des trucs compliqués. Mais avec ça, tu peux jouer toute la pop rock du monde.
0: C'est des groupes qui ont des batteurs vraiment très droits, surtout à CDC, où vraiment, tu sens le gars, même s'il fait un truc un peu simpliste, entre guillemets.
1: Pour moi, c'est le groove absolu. Ça reste toujours une référence au niveau groove. Hein. Ouais. En Back in Black, c'est juste incroyable. Phénoménal. Donc. Et avant de commencer la batterie, avec mon cousin, on faisait des spectacles aux fêtes de famille à Noël, des spectacles à CDC. Donc, je ne raconte pas qu'est-ce qu'ils mangeaient, les tontons, les papas et les mamans. On mettait Bon Scott à fond et on se déguisait.
2: Et moi, Nanny Schnell, je ne connaissais pas trop. C'est Arnaud qui m'a fait découvrir, et puis des potes du coup qui écoutaient ce groupe. Et un jour, on sortait d'un concert, c'était à Rock en Seine. On venait de sortir de Fauve, on a été déçus à fond. Et Nanny Schnell reprenait derrière. Et je crois que c'est le seul concert où je n'ai pas pu avancer dans le public. Il y avait de la place, mais j'étais bouche bée. Je me suis arrêtée et je suis restée bouche bée tout le concert. Je ne connaissais aucun morceau, mais j'ai été estomaqué par la puissance. Il y a un côté humain aussi, en fait, où les lighteux étaient en bas avec les parts dans les mains, tu vois, les trucs là.
1: C'est hyper créatif.
2: Pareil, le batteur.
0: Ouais, très très fort. Hein. Ils sont très très bons, hein, franchement. Moi, je les ai jamais vus en concert.
2: Oh, wow.
0: Mais ouais, les albums sont vraiment
2: terrible.
0: Alors, vous avez aussi mis un groupe de rock qui vient d'Istanbul.
2: Oui, La La La.
0: Ah, exactement. Comment vous êtes tombé sur ce groupe, du coup?
2: J'écoutais FIP, j'ai Shazamé. J'aime beaucoup la musique orientale mélangée au rock. Et là, pour le coup, c'était un morceau, donc Islanda. Et il s'avérait qu'ils faisaient une release party au mois de juin à Paris. Et comme je suis souvent là-bas, je suis allée voir le concert.
0: Okay.
2: Et génial. Juste trois mecs sur scène, basse, guitare et un mec aux machines. Le mec aux machines, c'est un tueur. Pour moi, c'est mon dieu, quoi. Malheureusement, il est toujours dans le noir sur scène. Je le verrais bien plus derrière. Ouais, je trouve ça un peu dommage. Mais bon, bref, il y a un mélange rock électro, rock hip-hop comme ça qui est terrible.
1: Le turc, c'est hyper beau. Les sonorités,
2: sonorités
1: la
2: turques sont superbes.
1: Comme ça, méga beau.
2: Ouais, le côté oriental est vraiment super.
0: Ouais, et puis il est vraiment bien amené, je trouve, dans les morceaux, du peu que j'ai écouté en tout cas.
2: Oui, tu vois qu'ils ont digéré. En fait, c'est des mecs qui viennent de trois formations différentes. Et La La La, il me semble que c'est les plumes des ailes d'ange. Et en même temps, un truc de diable, mi-ange, mi-démon.
0: Alors, vous avez mis Beyoncé. C'est marrant, alors c'est parce que.
1: C'est le dernier morceau du dernier album, ouais.
2: Oh, parce qu'on voulait mettre du hip-hop, pas du R&B. Bah, c'est ce que j'écoute en ce moment. Et puis Beyoncé, pour moi, c'est un peu comme Michael Jackson, quoi. Tu vois, c'est une meuf, elle envoie, première productrice femme qui gère sa thune, qui gère sa production, qui est assez impressionnante. Et en fait, tout l'album, j'ai rien compris. Je l'ai écouté deux fois. Ouais, troisième, quatrième lecture, peut-être que ça ira, j'en sais rien. Ou pas. Toi, le morceau que je t'ai proposé, je crois qu'il y en a deux dedans, en fait. C'est Pure
0: ça, ouais.
2: Et Honey. Et excellent. Pure est beaucoup utilisé dans les stories et les reels sur Insta, TikTok et compagnie. J'adore la danse Vogue.
0: Ah, okay.
2: Donc du coup, beaucoup de danseurs voguing utilisent cette musique aussi. C'est le côté un peu girl power qui me plaît chez Beyoncé, je crois. Elle avait invité plein de fanfares d'université où tout le concert était joué que par des fanfares.
0: Ah ouais, excellent.
2: Ouf. Ou pareil, si tu connais pas les morceaux, bah pareil, j'ai rien compris. Hein. Mais grandiose, enfin un truc nouveau, quoi.
0: On va conclure cette émission avec le mot de l'artiste. Alors, vous allez sortir votre album du coup le 2 décembre qui s'appelle Attrapez-nous. Il y a aussi un clip qui s'appelle Ton Tralala qui sortira le même jour. Vous avez d'autres actualités, des concerts prévus, etc.
1: Pas encore.
2: Pas encore, effectivement.
1: On fera des releases, on va dire d'idées, on en fera au moins une à Colmar, une à Mulhouse. On n'a pas envie de continuer à chercher tout seul, à se fatiguer. On crache pas dans la soupe. On a fait plein de choses fatigantes où t'es mal payé.
2: Ou pas.
1: On n'est pas un groupe de bar, donc on peut pas jouer dans les bars tout le temps.
2: Ouais. Voilà. Par exemple, plus la qualité que la quantité. Hein.
1: Ouais, mais je parle sur Paris, tous les petits clubs à Paris, on les a tous faits.
0: C'est bon, quoi, au bout d'un moment.
1: Tu t'invites des pros, on l'a fait, on le fera plus de la même manière.
0: Ouais, c'est ça, c'est bien de l'avoir fait, d'avoir vécu
2: on
0: ça, mais
2: c'est...
0: du coup,
1: c'est fatigant,
0: c'est
1: ça coûte de l'argent.
2: Ouais. La place au gel, ouais, c'est ça.
0: Allez, écoutez, le 2 décembre, le nouvel album de Mouse DTC, donc qui s'appelle Attrapez-nous. Aussi, il y aura leur clip Ton Tralala qui sortira le même jour. Vous avez passé un bon moment?
1: Excellent.
2: Super, Louis. Merci beaucoup.
0: Merci, ça fait plaisir. Alors, n'hésitez pas à aller streamer leur album Attrapez-nous le 2 décembre. Allez les suivre sur tous leurs réseaux sociaux et je vous dis à bientôt pour un nouvel épisode de Coffee Melody.

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0: 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Le temps d'un œuf à la coque. Bonjour Nicolas.
1: Bonjour Gladys.
0: Alors le G20, c'est un sigle incontournable quand on parle de développement. Le G20 joue un rôle important au niveau des décisions internationales et c'est cette structure qui réunit les 20 pays les plus riches du monde.
1: Alors ce n'est pas tout à fait exact. Le G20 a beau représenter environ 85% de l'économie mondiale et les deux tiers de la population mondiale, cette affirmation est inexacte à deux niveaux. Non seulement le G20 ne rassemble pas 20 États à proprement parler, mais plus encore, ses membres ne font pas forcément partie des pays les plus riches du monde.
0: Alors, on va commencer déjà par détailler la première remarque. Le G20 ne rassemble pas 20 États.
1: Pas à proprement parler. Si on veut être plus précis, le G20 ne réunit pas 20 États, mais 19, plus un groupement régional d'États, l'Union européenne. C'est d'ailleurs très rare qu'une organisation régionale soit membre permanent d'une organisation internationale.
0: Alors ensuite, une autre certitude qui s'effondre, j'ai envie de dire, les membres du G20 ne font pas forcément partie des pays les plus riches du monde.
1: Non, là non plus, c'est une idée reçue. Parmi les membres du G20, certaines nations ne font pas partie des 19 premières économies mondiales. Si on se fie au classement établi par la Banque mondiale, l'Argentine est à la 24e place des économies mondiales en termes de PIB en 2014 et l'Afrique du Sud, la 33e, et pourtant toutes deux font partie du G20.
0: Alors par extension, est-ce que cela veut dire aussi que certains pays dits riches économiquement ne sont pas représentés au G20?
1: Oui, effectivement, à l'inverse, certaines des économies les plus importantes, comme l'Espagne ou les Pays-Bas, ne sont pas présentes au G20, ce qui peut parfois causer quelques tensions.
0: Et alors pourquoi cela? Est-ce par choix de ces pays eux-mêmes?
1: Non, cette composition approximative est le fruit de multiples compromis, comme on peut l'imaginer. Elle s'explique notamment par les débuts en fait, de l'organisation. À l'origine, en 1999, il s'agissait de réunir une fois par an les ministres des Finances et gouverneurs de banques centrales des principaux pays industrialisés et des principaux pays émergents, pour faciliter alors la concertation internationale en matière économique. Mais ça n'est qu'en 2008, avec la crise, que les chefs d'État et de gouvernement se sont réappropriés cet espace de dialogue.
0: Alors on parle aussi souvent du G8, enfin du G7 maintenant. C'est différent du G20 et le G20 n'a pas remplacé le G7.
1: Non, effectivement, ce sont deux structures différentes. Le G7 est plus ancien. S'il a évolué...
0: Le G20 n'a pas remplacé le G7.
1: Non, effectivement, ce sont deux structures différentes. Le G7 est plus ancien. S'il a évolué au cours des dernières années, il

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1: Alors, si je résume, le G20 regroupe 19 États plus l'Union européenne, et parmi ces 19 États, ce ne sont pas forcément les plus riches du monde. Et le G20 s'occupe des questions économiques mondiales, alors que le G7, anciennement G8, lui, s'occupe des questions politique. 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

0: Bonjour à tous. À la une de l'actualité, une journée encore étouffante en France. 72 départements sont placés en vigilance rouge pour la canicule à partir de midi. Hier, la température moyenne était de 30 degrés dans l'Hexagone, un record. Il a fait jusqu'à 43 degrés en Vendée et dans les Landes. Météo France prévoit une légère accalmie à partir de vendredi. Les Deux-Sèvres et la Haute-Garonne sont placés en alerte très élevée concernant les feux de forêt, niveau inédit depuis la création de l'indicateur il y a 3 ans. Avec cette canicule, c'est compliqué de garder son logement au frais. C'est le cas de pas mal d'étudiants qui vivent dans des cités universitaires et dans des chambres de moins de 10 mètres carrés. C'est de la débrouille, Miline Debac.
1: Youssef vit dans un crous, il a son astuce pour fuir la chaleur.
2: Vu que je suis encore en période d'examen, je viens dès le matin à la bibliothèque parce que c'est climatisé, heureusement. Après la fermeture de la BU, j'essaie de trouver un endroit où il y a un système de climatisation général comme les centres commerciaux. Après, chez moi, j'utilise un ventilateur, mais honnêtement, ça ne sert pas à grand-chose parce que ça tourne de l'air chaud.
1: Madère Olivier, plaidoyer pour la Fondation Logement, donne des solutions.
3: Dans les mesures immédiates à mettre en place, ce serait aujourd'hui de créer des places d'hébergement d'urgence rafraîchies pour pouvoir mettre à l'abri les personnes qui vivent à la rue, mais aussi toutes celles qui vivent dans des logements qui surchauffent, et d'avoir des véritables lieux refuges pour les personnes qui sont victimes de la chaleur aujourd'hui, et éviter de revivre un été comme on a eu en 2003 où on a atteint 15 000 morts.
1: En France, on compte environ 35,5% de logements bouilloires.
0: Un reportage de Miline Debac. Un pan de falaise s'est effondré hier à Biarritz. Les secours ont découvert le corps d'une femme. Ils cherchent encore un plongeur porté disparu. Un troisième a été pris en charge. Les recherches vont reprendre ce matin. 3 semaines après la mort de Liana, le rapport d'autopsie ne permet toujours pas d'établir les causes exactes du décès de la collégienne de 11 ans. Des lésions ont été relevées sur son corps et son visage, mais aucune blessure interne ou cervicale. D'autres examens sont en cours. L'enquête est élargie au chef de viol sur mineur. On termine par du sport et du football à la Coupe du Monde cette nuit. Le Brésil a battu l'Écosse 3-0 et se qualifie pour les 16e de finale de la compétition, tout comme le Maroc victorieux d'Haïti 4-2. Le Mexique a dominé la République tchèque 3-0 et poursuit également sa route. Et première qualification pour l'Afrique du Sud, vainqueur de la Corée du Sud 1-0. Ce soir, Curaçao, Côte d'Ivoire et Équateur-Allemagne. Ce sont 2 matchs à partir de 22h. Belle journée à tous.
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3: Avec Pascal Yao, pasteur de l'église évangélique des Chinois à Paris, le mot imposé est aujourd'hui action.
4: Action me fait penser à la vie, à vivre, à agir en étant en corrélation avec nos valeurs, à ce qu'on pense, pourvu que nos actions, petites ou grandes, soient empreintes d'amour. C'est ça qui est le plus important, je crois. En fait, moi, j'ai toujours peur de faire croire aux membres que la vie de l'Église, c'est la chose la plus importante dans leur vie. Je crois pas. Je crois qu'en fait, ce que Dieu demande de nous, c'est que nous soyons témoins dans tous les espaces de notre vie. Donc, pour moi, c'est plus important d'être témoin dans la famille, d'avoir des actions concrètes de vie d'amour avec nos parents d'abord, avec notre conjoint, avec nos enfants, avec nos voisins, avec nos collègues, et vient après l'espace de notre action dans l'Église. L'Église fait partie des actions que nous avons à mener en tant que témoins.
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0: Bonjour à tous. À la une de l'actualité, une journée encore étouffante en France. 72 départements sont placés en vigilance rouge pour la canicule à partir de midi. Hier, la température moyenne était de 30 degrés dans l'Hexagone, un record. Il a fait jusqu'à 43 degrés en Vendée et dans les Landes. Météo France prévoit une légère accalmie à partir de vendredi. Les Deux-Sèvres et la Haute-Garonne sont placés en alerte très élevée concernant les feux de forêt, niveau inédit depuis la création de l'indicateur il y a 3 ans. Avec cette canicule, c'est compliqué de garder son logement au frais. C'est le cas de pas mal d'étudiants qui vivent dans des cités universitaires et dans des chambres de moins de 10 mètres carrés. C'est de la débrouille, Miline Debac.
1: Youssef vit dans un crous, il a son astuce pour fuir la chaleur.
2: Vu que je suis encore en période d'examen, je viens dès le matin à la bibliothèque parce que c'est climatisé, heureusement. Après la fermeture de la BU, j'essaie de trouver un endroit où il y a un système de climatisation générale comme les centres commerciaux. Après, chez moi, j'utilise un ventilateur, mais honnêtement, ça ne sert pas à grand-chose parce que ça tourne de l'air chaud.
1: Madère Olivier, plaidoyer pour la Fondation Logement, donne des solutions.
3: Dans les mesures immédiates à mettre en place, ce serait aujourd'hui là, de créer des places d'hébergement d'urgence rafraîchies pour pouvoir mettre à l'abri les personnes qui vivent à la rue, mais aussi toutes celles qui vivent dans des logements qui surchauffent, et d'avoir des véritables lieux refuge pour les personnes qui sont victimes de la chaleur aujourd'hui, et éviter de revivre un été comme on a eu en 2003 où on a atteint 15 000 morts.
1: En France, on compte environ 35,5% de logements bouilloires.
0: Un reportage de Miline Debac. Un pan de falaise s'est effondré hier à Biarritz. Les secours ont découvert le corps d'une femme. Ils cherchent encore un plongeur porté disparu. Un troisième a été pris en charge. Les recherches vont reprendre ce matin. 3 semaines après la mort de Liana, le rapport d'autopsie ne permet toujours pas d'établir les causes exactes du décès de la collégienne de 11 ans. Des lésions ont été relevées sur son corps et son visage, mais aucune blessure interne ou cervicale. D'autres examens sont en cours. L'enquête est élargie au chef de viol sur mineur. On termine par du sport et du football à la Coupe du Monde cette nuit. Le Brésil a battu l'Écosse 3-0 et se qualifie pour les 16e de finale de la compétition, tout comme le Maroc victorieux d'Haïti 4-2. Le Mexique a dominé la République tchèque 3-0 et poursuit également sa route. Et première qualification pour l'Afrique du Sud, vainqueur de la Corée du Sud 1-0. Ce soir, Curaçao, Côte d'Ivoire et Équateur-Allemagne. Ce sont 2 matchs à partir de 22h. Belle journée à tous.
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6: Oh là là, mais mon mari m'a fait sa déclaration d'amour à 5 ans. J'ai même une photo, mais je ne sais pas où elle est, du jour où il m'a fait sa déclaration d'amour. J'interdis de te marier avec un autre homme. À 5 ans, oui, on était de gauche du quartier, puis alors il me dit, tu sais, toi, t'es gentil, mais je t'interdis de te marier. Comme il y a eu la guerre, je travaillais beaucoup à l'usine, donc ça a passé très vite, et puis ça s'est fait tout naturellement, et j'ai jamais regretté. Et je pense que lui non plus.
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2: Aujourd'hui, dans ma chanson coup de cœur, on parle d'un groupe que je n'ai malheureusement jamais eu l'occasion de voir en live, mais j'aurais adoré. Il s'appelle Skip the Use et je suis tombée totalement amoureuse de leur chanson Ghost quand elle est sortie en 2012. La présence des chœurs rend ce morceau encore plus prenant. On l'écoute tout de suite dans ma chanson coup de cœur.

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0: Bonjour à tous, à la une de l'actualité, une journée encore étouffante en France. 72 départements sont placés en vigilance rouge pour la canicule à partir de midi. Hier, la température moyenne était de 30 degrés dans l'Hexagone, un record. Il a fait jusqu'à 43 degrés en Vendée et dans les Landes. Météo France prévoit une légère accalmie à partir de vendredi. Les Deux-Sèvres et la Haute-Garonne sont placés en alerte très élevée concernant les feux de forêt, niveau inédit depuis la création de l'indicateur il y a 3 ans. Avec cette canicule, c'est compliqué de garder son logement au frais. C'est le cas de pas mal d'étudiants qui vivent dans des cités universitaires et dans des chambres de moins de 10 mètres carrés. C'est de la débrouille, Miline Debac.
1: Youssef vit dans un crous, il a son astuce pour fuir la chaleur.
2: Vu que je suis encore en période d'examen, je viens dès le matin à la bibliothèque parce que c'est climatisé, heureusement. Après la fermeture de la BU, j'essaie de trouver un endroit où il y a un système de climatisation général comme les centres commerciaux. Après, chez moi, j'utilise un ventilateur, mais honnêtement, ça ne sert pas à grand-chose parce que ça tourne de l'air chaud.
1: Madère Olivier, plaidoyer pour la Fondation Logement, donne des solutions.
3: Dans les mesures immédiates à mettre en place, ce serait aujourd'hui de créer des places d'hébergement d'urgence rafraîchies pour pouvoir mettre à l'abri les personnes qui vivent à la rue, mais aussi toutes celles qui vivent dans des logements qui surchauffent, et d'avoir des véritables lieux refuges pour les personnes qui sont victimes de la chaleur aujourd'hui, et éviter de revivre un été comme on a eu en 2003 où on a atteint 15 000 morts.
1: En France, on compte environ 35,5% de logements bouilloires.
0: Un reportage de Miline Debac. Un pan de falaise s'est effondré hier à Biarritz. Les secours ont découvert le corps d'une femme. Ils cherchent encore un plongeur porté disparu. Un troisième a été pris en charge. Les recherches vont reprendre ce matin. 3 semaines après la mort de Liana, le rapport d'autopsie ne permet toujours pas d'établir les causes exactes du décès de la collégienne de 11 ans. Des lésions ont été relevées sur son corps et son visage, mais aucune blessure interne ou cervicale. D'autres examens sont en cours. L'enquête est élargie au chef de viol sur mineur. On termine par du sport et du football. À la Coupe du Monde cette nuit, le Brésil a battu l'Écosse 3-0 et se qualifie pour les 16e de finale de la compétition, tout comme le Maroc victorieux d'Haïti 4-2. Le Mexique a dominé la République tchèque 3-0 et poursuit également sa route. Et première qualification pour l'Afrique du Sud, vainqueur de la Corée du Sud 1-0. Ce soir, Curaçao, Côte d'Ivoire et Équateur-Allemagne, ce sont deux matchs à partir de 22h. Belle journée à tous.

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1: Bonjour à tous, bienvenue pour une nouvelle découverte théâtrale. Nous allons aujourd'hui parler du spectacle Oh Boy, mis en scène par Olivier Letellier et interprété par Lionel Lingelser. Il est passé à l'Espace Brune de Cernay en 2014. Retour sur un seul en scène, drôle et émouvant à la fois. Quand Barthélémy, 26 ans, reçoit une convocation de la juge des tutelles, il se demande ce qu'il a fait. Quand il y retrouve sa demi-sœur Josiane, il se demande de quoi elle va encore l'accuser. Lorsqu'il découvre qu'il a trois jeunes demi-frères et sœurs, Siméon, Morgane et Venise, orphelins, il se dit que ce n'est pas la première fois que son père abandonne des gosses. Et quand la juge lui apprend qu'il doit être leur tuteur, il se demande où est la porte. Oh Boy, c'est l'histoire d'une fratrie. Comment assumer une famille tombée du ciel quand on est encore si jeune ? L'histoire de cette famille est entièrement racontée par le comédien Lionel Lingelser qui joue Barthélémy. Il interprète tour à tour Barthélémy, le petit ami de Barthélémy, sa sœur et la parole de ses demi-frères et sœurs. Olivier Letellier, le metteur en scène, fait usage du théâtre d'objets. Les éléments de décor jouent un rôle important dans ce spectacle. L'armoire en fond de scène devient tour à tour une table pour la fratrie, un bar où Barthélémy se console ou bien encore un lit. Les demi-frères et demi-sœurs de Barthélémy sont symbolisés par des poupées, des peluches, des symboles de l'enfance. Il y a de petites balançoires qui leur sont dédiées pour les instants de confidence. Une chaise que le comédien fait tourner de plus en plus vite sur un seul pied représente la maladie de Siméon, le demi-frère de Barthélémy. Olivier Letellier est metteur en scène. Pour lui, le travail scénique raconte donc aussi une histoire. Il est également conteur. Son avis est que le conteur ne raconte pas son histoire, une histoire qu'il connaît, mais il raconte l'histoire du spectateur. Il permet au spectateur de se projeter et de se plonger dans ses propres émotions. Oh Boy, qui est au départ un roman de la littérature jeunesse, aborde plein de sujets très sensibles. L'homosexualité, la maladie, le cancer, la séparation et l'abandon. Et voici mon avis sur ce spectacle.
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1: Ce qui est très beau dans Oh Boy, c'est que le metteur en scène et le comédien ont réussi à construire une histoire aux nombreux personnages avec une seule personne sur scène. On est complètement immergé dans le quotidien de Barthélémy, ses doutes, l'apprentissage de son rôle de tuteur, son rôle de grand frère, les liens qu'il crée progressivement avec ses frères et sœurs. Même si ses frères et sœurs sont seulement matérialisés par des poupées, on finit par s'attacher à eux et à cette famille reconstituée. Les différents thèmes sont bien traités. Comment gérer l'abandon? Comment reconstruire une famille détruite par l'absence? Comment faire face à la maladie en tant que parent et en tant qu'enfant? Entre rire et tristesse, questionnement et jeu, Barthélémy grandit lui aussi aux côtés de ses trois frères et sœurs. Le spectateur rit de ses erreurs et de son innocence. Il est également ému par la place que Barthélémy prend progressivement auprès de ses frères et sœurs, les mots qu'il trouve pour les rassurer et les aimer. J'ai beaucoup apprécié l'emploi des objets. La pluie de balles de ping-pong, symbole du soulagement de Barthélémy, m'a émerveillée. C'est un seul en scène très poétique. Vous pouvez retrouver un entretien avec Olivier Letellier et des extraits du spectacle sur théâtrecontemporain.net. Bonne journée à tous et n'oubliez pas, le théâtre c'est une nouvelle découverte à chaque fois que les trois coups résonnent.
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0: Bonjour à tous, à la une de l'actualité, une journée encore étouffante en France. 72 départements sont placés en vigilance rouge pour la canicule à partir de midi. Hier, la température moyenne était de 30 degrés dans l'Hexagone, un record. Il a fait jusqu'à 43 degrés en Vendée et dans les Landes. Météo France prévoit une légère accalmie à partir de vendredi. Les Deux-Sèvres et la Haute-Garonne sont placés en alerte très élevée concernant les feux de forêt, niveau inédit depuis la création de l'indicateur il y a 3 ans. Avec cette canicule, c'est compliqué de garder son logement au frais. C'est le cas de pas mal d'étudiants qui vivent dans des cités universitaires et dans des chambres de moins de 10 mètres carrés. C'est de la débrouille, Miline Debac.
1: Youssef vit dans un crous, il a son astuce pour fuir la chaleur.
2: Vu que je suis encore en période d'examen, je viens dès le matin à la bibliothèque parce que c'est climatisé, heureusement. Après la fermeture de la BU, j'essaie de trouver un endroit où il y a un système de climatisation générale comme les centres commerciaux. Après, chez moi, j'utilise un ventilateur, mais honnêtement, ça ne sert pas à grand-chose parce que ça tourne de l'air chaud.
1: Madère Olivier, plaidoyer pour la Fondation Logement, donne des solutions.
3: Dans les mesures immédiates à mettre en place, ce serait aujourd'hui de créer des places d'hébergement d'urgence rafraîchies pour pouvoir mettre à l'abri les personnes qui vivent à la rue, mais aussi toutes celles qui vivent dans des logements qui surchauffent, et d'avoir des véritables lieux refuge pour les personnes qui sont victimes de la chaleur aujourd'hui, et éviter de revivre un été comme on a eu en 2003 où on a atteint 15 000 morts.
1: En France, on compte environ 35,5% de logements bouilloires.
0: Un reportage de Miline Debac. Un pan de falaise s'est effondré hier à Biarritz. Les secours ont découvert le corps d'une femme. Ils cherchent encore un plongeur porté disparu. Un troisième a été pris en charge. Les recherches vont reprendre ce matin. 3 semaines après la mort de Liana, le rapport d'autopsie ne permet toujours pas d'établir les causes exactes du décès de la collégienne de 11 ans. Des lésions ont été relevées sur son corps et son visage, mais aucune blessure interne ou cervicale. D'autres examens sont en cours. L'enquête est élargie au chef de viol sur mineur. On termine par du sport et du football. À la Coupe du Monde cette nuit, le Brésil a battu l'Écosse 3-0 et se qualifie pour les 16e de finale de la compétition, tout comme le Maroc victorieux d'Haïti 4-2. Le Mexique a dominé la République tchèque 3-0 et poursuit également sa route. Et première qualification pour l'Afrique du Sud, vainqueur de la Corée du Sud 1-0. Ce soir, Curaçao, Côte d'Ivoire et Équateur-Allemagne, ce sont 2 matchs à partir de 22h. Belle journée à tous.

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1: Je jardinais aussi, samedi après-midi, lorsqu'il ne pleuvait pas. Et lorsqu'il pleuvait, alors j'étais libre. Et maintenant, un jour, je vois que j'ai perdu mon alliance. Elle n'est plus là. Je l'ai perdue, nom d'une pipe. Au printemps, lorsque j'ai revu la terre, qu'est-ce que je vois ? Mon alliance. Oh là là, que j'étais content. Et ma femme aussi. Elle avait déjà acheté une autre. Je voulais quand même mettre la mienne au même endroit.
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2: Chaque jour, un brin de culture générale sur le monde digital. Est-ce qu'il vous est déjà arrivé d'avoir l'impression que votre téléphone portable avait vibré dans votre poche pour, après vérification, vous rendre compte qu'il s'agissait d'une fausse alerte? Eh bien, si vous ne le saviez pas encore, sachez que ce phénomène porte un nom et qu'il touche un nombre très important d'usagers.
3: Le syndrome de la vibration fantôme, une dénomination un brin sensationnel qui découle simplement d'un contact trop fréquent avec son téléphone portable et son célèbre mode vibreur. Ce phénomène peut s'expliquer de différentes manières.
2: Ainsi, une première forme d'explication serait liée à une espèce d'assimilation du téléphone réalisé par le corps humain. Un peu comme pour les personnes qui portent des lunettes et qui ont toujours l'impression de les avoir, même quand ce n'est pas le cas.
3: Deuxième explication, l'anxiété. En effet, à force d'être constamment sollicité par des alertes sur son téléphone, c'est un peu comme si on était constamment dans l'attente d'être appelé, sollicité. Au final, dans l'attente d'une stimulation, on finit carrément par la créer. C'est pour ça que ces vibrations fantômes vont un peu agir comme des formes d'hallucinations sensorielles.
2: Qu'importe la raison derrière cette fameuse vibration fantôme, cela reste au final un phénomène plus intéressant pour ce qu'il nous apprend sur notre rapport avec notre téléphone portable que véritablement dangereux en soi. Peut-être serait-il temps de vous rappeler, une fois n'est pas coutume, que vous passez définitivement trop de temps sur votre smartphone.
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0: Bonjour à tous, à la une de l'actualité aujourd'hui, ventilateur, éventail, clim, trouver de la fraîcheur est un nouveau défi aujourd'hui sur les trois quarts de la France. 72 départements sont placés en vigilance rouge pour la canicule à partir de midi. 11 départements à l'ouest vont repasser en orange dans la soirée. Hier, la température moyenne était de 30 degrés dans l'Hexagone, un record. Il a fait jusqu'à 43 degrés en Vendée et dans les Landes. Une accalmie est prévue à partir de demain. Les recherches vont reprendre ce matin. Un pan de falaise s'est effondré hier à Biarritz. Les secours ont découvert le corps d'une femme. Ils cherchent encore un plongeur porté disparu. Un troisième a été pris en charge. Trois semaines après la mort de Liana, le rapport d'autopsie ne permet toujours pas d'établir les causes exactes du décès de la collégienne de 11 ans. Des lésions ont été relevées sur son corps et son visage, mais aucune blessure interne ou cervicale. D'autres examens sont en cours. L'enquête est élargie au chef de viol sur mineur. Deux puissants séismes ont frappé le Venezuela ces dernières heures. Au moins 32 personnes sont mortes, plus de 700 sont blessées, selon un bilan provisoire. Les secousses de magnitude 7,2 et 7,5 ont eu lieu à quelques dizaines de secondes d'intervalle, notamment à Caracas. L'état d'urgence est décrété dans le pays. Vous pouvez le précommander. Le jeu vidéo GTA 6 débarque bientôt, 13 ans après le dernier opus. Il pourrait battre un record historique dans le secteur du divertissement, Virginie Quénon.
1: Oui, parce que d'après les spécialistes, jusqu'à 45 millions d'exemplaires pourraient être vendus avant même sa sortie annoncée en novembre, ce qui en ferait l'un des lancements les plus importants.

0: jamais enregistré dans le secteur. Le jeu est aussi présenté comme le plus cher de l'histoire du jeu vidéo. Budget de développement estimé entre 1 et 2 milliards de dollars, un niveau inédit dans l'industrie, cinéma compris. C'est ce que l'on appelle un jeu d'action en mode ouvert. Concrètement, le joueur incarne un personnage criminel dans une ville fictive inspirée des États-Unis. Le but principal est de suivre une histoire scénarisée, souvent centrée sur des braquages, des alliances et des conflits entre gangs. Mais le jeu laisse aussi une grande liberté. On peut explorer la ville, conduire des véhicules, accomplir des missions secondaires ou simplement interagir avec l'environnement.
1: Merci Virginie. On termine par du sport et du football. La Coupe du Monde, le Brésil a battu l'Écosse cette nuit 3-0 et se qualifie pour les 16e de finale de la compétition, tout comme le Maroc victorieux d'Haïti 4-2. À suivre notamment ce soir deux rencontres, Curaçao-Côte d'Ivoire et Équateur-Allemagne à partir de 22h. Bonne journée à tous.
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1: Avec Samuel Gruffaz, ambassadeur à Rocha, le mot imposé est aujourd'hui politique.
2: Alors, les messages adressés aux politiques, je pense que c'est peut-être d'abord, de construire une culture commune qui soit basée sur l'écologie et sur la préservation des biens communs. Parce que c'est clairement, la nature, c'est quelque chose qui peut rassembler plus que diviser. Et donc, je ne verrais pas, par exemple, des partis se créer spécifiquement pour l'écologie, mais plus que chacun des partis puisse avoir un terrain d'entente avec les autres et qu'il y a une vraie coopération autour de ce sujet-là, plutôt que de chercher à se différencier en tant que parti sur qu'est-ce que nous, on va dire en écologie, pour être mieux que les autres, mais plutôt dire finalement quel est notre message commun sur l'écologie et celui-là, on le conserve. Et puis après, ce qui est social, économique, normalement, ça doit découler aussi un peu de nos engagements écologiques. Et c'est un compromis qu'on doit faire et c'est comme ça qu'on va avancer plutôt que nous diviser.
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0: Bonjour à tous, à la une de l'actualité aujourd'hui, ventilateur, éventail, clim, trouver de la fraîcheur est un nouveau défi aujourd'hui sur les trois quarts de la France. 72 départements sont placés en vigilance rouge pour la canicule à partir de midi. 11 départements à l'ouest vont repasser en orange dans la soirée. Hier, la température moyenne était de 30 degrés dans l'Hexagone, un record. Il a fait jusqu'à 43 degrés en Vendée et dans les Landes. Une accalmie est prévue à partir de demain. Les recherches vont reprendre ce matin. Un pan de falaise s'est effondré hier à Biarritz. Les secours ont découvert le corps d'une femme. Ils cherchent encore un plongeur porté disparu. Un troisième a été pris en charge. Trois semaines après la mort de Liana, le rapport d'autopsie ne permet toujours pas d'établir les causes exactes du décès de la collégienne de 11 ans. Des lésions ont été relevées sur son corps et son visage, mais aucune blessure interne ou cervicale. D'autres examens sont en cours. L'enquête est élargie au chef de viol sur mineur. Deux puissants séismes ont frappé le Venezuela ces dernières heures. Au moins 32 personnes sont mortes, plus de 700 sont blessées, selon un bilan provisoire. Les secousses de magnitude 7,2 et 7,5 ont eu lieu à quelques dizaines de secondes d'intervalle, notamment à Caracas. L'état d'urgence est décrété dans le pays. Vous pouvez le précommander. Le jeu vidéo GTA 6 débarque bientôt, 13 ans après le dernier opus. Il pourrait battre un record historique dans le secteur du divertissement, Virginie Quénon.
1: Oui, parce que d'après les spécialistes, jusqu'à 45 millions d'exemplaires pourraient être vendus avant même sa sortie annoncée en novembre, ce qui en ferait l'un des lancements les plus importants jamais enregistrés dans le secteur. Le jeu est aussi présenté comme le plus cher de l'histoire du jeu vidéo. Budget de développement estimé entre 1 et 2 milliards de dollars, un niveau inédit dans l'industrie, cinéma compris. C'est ce que l'on appelle un jeu d'action en mode ouvert. Concrètement, le joueur incarne un personnage criminel dans une ville fictive inspirée des États-Unis. Le but principal est de suivre une histoire scénarisée, souvent centrée sur des braquages, des alliances et des conflits entre gangs. Mais le jeu laisse aussi une grande liberté. On peut explorer la ville, conduire des véhicules, accomplir des missions secondaires ou simplement interagir avec l'environnement.
0: Merci Virginie. On termine par du sport et du football. La Coupe du Monde, le Brésil a battu l'Écosse cette nuit 3-0 et se qualifie pour les 16e de finale de la compétition, tout comme le Maroc victorieux d'Haïti 4-2. À suivre notamment ce soir deux rencontres, Curaçao Côte d'Ivoire et Équateur Allemagne à partir de 22h. Bonne journée à tous.
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3: En plein cœur de la Neustadt Rubenker se trouve l'Union des Sourds et des Malentendants du Bas-Rhin, ou USM 67. Cet organisme dispense des cours de langue des signes française, ou LSF, à différents niveaux, du niveau débutant au niveau avancé, dans un souci de mieux intégrer les sourds à la société. En effet, selon les chiffres de l'USM 67, il y a environ 8000 sourds dans le Bas-Rhin et plus de 800 000 en France. Nous avons rencontré Jérémy Stoll, le président de l'USM 67, qui est lui-même sourd. Durant l'entretien, c'est Temenushka, stagiaire LSF, qui va interpréter ses dires. Nous avons demandé à Jérémy pourquoi c'est important, selon lui, d'apprendre la LSF.
4: Oui, c'est important, oui, parce que dans l'avenir, ils peuvent devenir, par exemple, interprètes, ils peuvent travailler à l'hôpital ou dans l'administration, et ils ont un regard vers les communautés sourdes, ils peuvent être utiles. Quand des sourds vont dans une institution et qu'ils voient que la personne connaît la langue des signes, c'est très très utile, donc c'est important pour les communautés sourdes d'Alsace et au niveau national également. Donc ici, au Café Signe, on essaie de sensibiliser les gens sur l'importance de la LSF.
3: Des cours de LSF qui sont donc utiles, mais l'USM 67 organise également une fois par semaine un Café Signe. C'est un temps de rencontre durant lequel sourds et entendants se retrouvent pour discuter et cela permet aux entendants bien sûr de pratiquer la LSF. Mais le Café Signe a d'autres objectifs, comme nous l'explique Jérémy Stoll par le biais de Nemenushka.
4: Pour les sourds de se réunir ici. Les entendants également viennent pour rencontrer des sourds au Café Signe, par exemple parce qu'ils travaillent dans un domaine en lien avec les communautés sourdes, dans le domaine de la santé, dans l'administration, etc. Donc ici, ils peuvent pratiquer. Les entendants, ils ne connaissent pas des signes, ils viennent ici et ils découvrent. Ils voient la culture sourde qui leur est transmise par les sourds. Donc ils reçoivent des informations, par exemple sur les problèmes d'accessibilité des personnes sourdes, à l'école, à beaucoup d'endroits. Et donc les entendants découvrent tout ça.
3: Sensibiliser les entendants aux problèmes que peuvent rencontrer les sourds dans la société, le tout en toute convivialité, mais aussi permettre aux entendants de découvrir la culture sourde, voilà les différents objectifs du Café Signe. Lors de cet entretien, Jérémy Stoll était accompagné d'une stagiaire en LSF de niveau B1, Temenushka. Nous lui avons demandé pourquoi, en tant qu'entendante, elle a fait le choix d'apprendre la LSF.
4: Alors j'ai découvert la LSF il y a longtemps, il y a 8 ans à peu près, parce que je travaillais dans un musée, le musée des Beaux-Arts de Montpellier, le musée Fabre. Et là, on faisait des visites pour les communautés sourdes. Et donc j'étais accompagnée par un interprète qui traduisait les conférences. Et j'ai trouvé que la langue des signes était magnifique. Et donc j'ai très envie de l'apprendre. Et c'est bien plus tard, quand je suis venue ici à Strasbourg, que j'ai découvert l'USM et les stages intensifs, et donc j'ai décidé de m'y mettre.
3: Même si c'était au départ pour son travail que Temenushka a voulu apprendre la LSF, cela lui a apporté beaucoup de choses.
4: Alors, beaucoup de choses. J'aime beaucoup les langues étrangères, parce que chaque langue, ça montre une vision du monde différente, et il se trouve que la LSF, c'est très complémentaire aux langues orales. Et donc, culturellement, intellectuellement, ça m'apporte énormément. Et en plus, ça m'aide aussi dans mon travail, puisque je suis historien de l'art et je suis spécialisée dans le langage des gestes dans les peintures. Donc du coup, ça me donne un regard de praticien et pas seulement d'observateur des gestes.
3: Si vous voulez découvrir la LSF, la culture sourde, en prenant des cours ou lors d'un café signe, je vous invite fortement à aller faire un tour à l'Union des Sourds et Malentendants 67, rue Wenker à Strasbourg.
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1: Nouveau converti et plein de zèle, le jeune William Booth devient prédicateur laïque et annonce l'évangile Bible en main dans les rues d'Angleterre une fois ses journées de travail terminées. Remarqué par un pasteur de Nottingham qui l'encourage à se consacrer au ministère à plein temps, il rencontre un médecin qui lui déclare qu'il n'est aucunement qualifié pour les fatigues de cette profession et qui ne lui donne pas un an de pastorat avant de l'enterrer. Quel diagnostic étonnant quand on sait ce que sera la vie du fondateur de l'armée du salut. William Booth est né en avril 1829 à Nottingham après que son père y ait déménagé suite à quelques revers de fortune dans ses affaires. Côtoyant la misère des cités industrielles, il doit quitter l'école à l'âge de 13 ans pour entrer en apprentissage chez un prêteur sur gage. Malheureusement, le décès de son père survenant peu de temps après, la situation se complique encore un peu pour lui et pour sa mère, qui doit également s'occuper de ses trois sœurs. Alors âgé de 15 ans, William Booth se convertit en réponse à la prédication d'un pasteur méthodiste. Il décide en conséquence de quitter l'église anglicane pour rejoindre l'église wesleyenne et une fois son apprentissage terminé à 19 ans, il part pour Londres car c'est là-bas qu'il trouve un emploi. Seulement, il travaille énormément et il est frustré de ne plus pouvoir autant prêcher dans les rues comme il le faisait auparavant. En avril 1852, William Booth saisit l'occasion qui lui est donnée d'entrer dans le ministère à plein temps. Il surprend son patron de l'époque quand il lui annonce qu'il part non pas pour gagner plus, mais pour en gagner moins. Il dira « L'argent ne m'attire pas, je désire une seule chose, trouver l'occasion de consacrer ma vie et mes facultés à annoncer au monde perdu un sauveur tout-puissant. » À la même époque, il fait la rencontre de Catherine Mumford, qui devient son épouse en 1855 et par la suite sa fidèle collaboratrice. Ensemble, ils forment une véritable équipe et très rapidement le ministère de William Booth va porter du fruit. Ils voyagent beaucoup et les conversions sont nombreuses. Seulement, l'Assemblée générale de l'Église méthodiste n'est pas tout à fait à l'aise avec le ministère itinérant du jeune pasteur. Elle l'invite alors à accepter un poste dans une circonscription délimitée. William Booth refuse et quitte la dénomination car il pense que Dieu le destine à autre chose. Ce choix lui coûte son soutien financier, certains de ses amis, mais il est en paix. En 1865, William Booth est basé à Whitechapel, un quartier pauvre de l'Est londonien. En but à l'hostilité des églises établies et d'une partie de la population, il fonde la mission chrétienne dont l'objectif est d'amener les populations délaissées à la foi en Christ. Le succès est là. Deux ans après l'ouverture du quartier général, 1200 personnes sont présentes au culte du dimanche. Par souci d'efficacité, l'organisation se mue en août 1878 en armée du salut et adopte un fonctionnement hiérarchique qui a pu être critiqué mais qui a néanmoins fait ses preuves. Si la mission principale de l'œuvre reste avant tout l'évangélisation, le constat va rapidement être fait que l'on ne peut pas s'adresser aux classes populaires sans chercher également à répondre à leurs besoins physiques et matériels. D'abord fruit d'initiatives individuelles, l'armée du salut va progressivement structurer son action sociale en créant des refuges, en distribuant des repas ou en recueillant des ivrognes et des prostituées. Sa devise, soupe, savon, salut, résume alors assez bien sa mission. Longtemps méprisé, le général, comme il est appelé, va néanmoins connaître les faveurs populaires sur la fin de sa vie. Malgré son âge avancé, il réalise de nombreux voyages pour accompagner le développement international de l'armée du salut et il est reçu à plusieurs reprises par d'importants dirigeants. Alors qu'il décède en août 1912, des dizaines de milliers de personnes viennent se recueillir devant son cercueil et son dévouement reste un exemple qui traverse les siècles. Voici ce que William Booth déclare lors d'un discours en 1880. On m'a dit que 95% de la population de nos villes et de nos bourgs ne franchissait jamais le seuil d'un lieu de culte. Et j'ai pensé, ne peut-on rien tenter pour porter l'évangile à ces gens-là? Si l'armée du salut a pu être pour lui une réponse à cette question en ces temps-là, Cette réflexion ne devrait-elle pas encore continuer de nous interpeller aujourd'hui dans la manière dont nous vivons l'Église ?
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1: Bonjour à tous. À la une de l'actualité, plus de 13 000 écoles sont fermées ou ont mis des aménagements en place aujourd'hui en France à cause de la canicule. Précision ce matin du ministre de l'Éducation, Édouard Geoffrey. 72 départements sont placés en vigilance rouge pour la canicule à partir de midi. 10 vont passer en alerte orange aux orages dans l'après-midi. Avec ces fortes chaleurs, la mortalité est en hausse dans la capitale, affirme le maire de Paris sans donner de chiffres officiels. Avec cette canicule, c'est compliqué de garder son logement au frais. C'est le cas de pas mal d'étudiants qui vivent dans des cités universitaires et dans des chambres de moins de 10 mètres carrés. C'est de là à débrouille, Miline Debac.
2: Youssef vit dans un crous, il a son astuce pour fuir la chaleur.
3: Vu que je suis encore en période d'examen, je viens dès le matin à la bibliothèque parce que c'est climatisé, heureusement. Après la fermeture de la BU, j'essaie de trouver un endroit où il y a un système de climatisation générale comme les centres commerciaux. Après, chez moi, j'utilise un ventilateur, mais honnêtement, ça ne sert pas à grand-chose parce que ça tourne de l'air chaud.
2: Madère Olivier, plaidoyer pour la Fondation Logement, donne des solutions.
4: Dans les mesures immédiates à mettre en place, ce serait aujourd'hui de créer des places d'hébergement d'urgence rafraîchies pour pouvoir mettre à l'abri les personnes qui vivent à la rue, mais aussi toutes celles qui vivent dans des logements qui surchauffent, et d'avoir des véritables lieux refuges pour les personnes qui sont victimes de la chaleur aujourd'hui, et éviter de revivre un été comme on a eu en 2003 où on a atteint 15 000 morts.
2: En France, on compte environ 35,5% de logements bouilloires.
1: Reportage de Miline Debac. Une femme morte et un plongeur portés disparus à Biarritz après la chute d'un pan de falaise hier soir. Un troisième plongeur a été pris en charge. Les secours vont reprendre leurs recherches ce matin. Un plan de départ volontaire concernant 800 ingénieurs, c'est ce qu'a annoncé hier le groupe Renault. Il va avoir lieu d'ici l'an prochain, principalement en Île-de-France. Le groupe subit la concurrence chinoise. Il prévoit de recruter entre 150 et 200 ingénieurs en CDI pour adapter ses compétences. En tennis, suite des qualifications de Wimbledon, le tournoi du Grand Chelem londonien, 6 Français accèdent au troisième tour, Clément Tabur, Hugo Gaston et Kyrian Jacquet chez les hommes. Harmonie Tan, Océane Dodin et Léolia Jean-Jean se sont qualifiés. Il ne leur reste plus qu'un match à gagner pour entrer dans le tableau final. Et puis en volée, la France a battu l'Iran pour son 5e match de Ligue des Nations. Une victoire 3-7 à 2. Voilà pour l'essentiel de l'actualité. Belle journée à tous.

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2: Chaque jour, un brin de culture générale sur le monde digital. Qui n'a jamais pesté contre sa connexion Internet qui ne permettait pas d'ouvrir une page web ou bien de lire une vidéo en haute définition ? Que ce soit pour lire ses mails, regarder la météo, s'informer des dernières actualités, partager la photo originale de son petit cousin ou regarder en boucle la dernière vidéo virale sur TikTok, Internet a pris une place importante dans notre quotidien.
3: Mais quel est l'Internet le plus rapide du monde ? Quels sont les petits chanceux qui vivent dans un milieu urbain, qui possèdent la meilleure connexion de toute la région ? C'est le sujet du jour de Daily Binary.
2: En Europe, ce sont des pays comme la Suisse ou la Hongrie qui font la course en tête, tandis que la France et l'Allemagne sont dans le milieu de peloton. Et en bon dernier, nous trouvons des pays tels que l'Italie ou le Portugal qui se retrouvent un peu à la traîne.
3: Quant au record mondial, il ne se retrouve pas sur Terre, mais bien dans l'espace. Le réseau le plus rapide du monde est celui qui permet aux astronautes de communiquer entre eux. La NASA a mis en place la technologie la plus avancée pour garder le contact avec la Terre.
2: Et pour finir, le record absolu qui a été obtenu en conditions de laboratoire culmine à 319 terabits par seconde, un chiffre démentiel que l'on peut difficilement se représenter. Pour donner un ordre d'idée, cela permet de télécharger l'ensemble du catalogue de Netflix en moins d'une seconde. Néanmoins, aucune technologie ne permettrait de traiter un aussi grand nombre de données en si peu de temps.
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1: Et bienvenue sur Radio Improphonique, l'émission totalement improvisée de la Lolita. Des membres de cette troupe de théâtre d'improvisation strasbourgeoise sont présents parmi nous. Leur but sera de nous divertir et inventer des histoires qu'eux-mêmes ne connaissent pas encore. Je serai le maître du jeu et animateur durant toute la durée de l'émission et leur proposerai différents défis à relever sur le thème du divin de l'impro mystique. Mais avant de commencer, faisons connaissance avec les valeureux improvisateurs qui ont osé relever ce défi. Autour de la table, il y a Thomas.
2: Micro.
1: Benoît.
3: Puisqu'ainsi je vous le dis.
1: Salomé.
4: Oh.
1: Chloé.
5: Man.
1: Et au jingle, Stéphane.
6: Le dieu de l'impro m'a donné la foi.
1: Tout à fait. On va tout de suite commencer par une première improvisation pour se chauffer un peu les neurones et les connexions. Et cette première improvisation sera une improvisation « Je sais le Dieu que je suis, et toi ?»
6: Et toi, tu sais quel Dieu tu es ? Ou une déesse, mais pas la voiture ?
1: Chacun son rythme.
4: Il y a une once de jugement.
3: T'assumes, hein.
1: Une improvisation. Je sais le Dieu que je suis et toi. Qu'est-ce que c'est? Un improvisateur va annoncer la divinité qu'il représente et un second va en présenter une autre. Et les deux ensemble doivent trouver ce qu'ils sont capables d'accomplir ensemble.
4: Ok.
1: C'est clair pour vous?
4: Yes.
1: Donc je ne vous donne absolument rien. Pour cette improvisation,
4: okay.
1: Ça va être dynamique.
4: D'accord.
1: Et 3, 2, 1.
7: Je suis le dieu des épices.
8: Je suis le dieu des roues de bicyclette.
7: Oh Eh bien, ne pourrions-nous pas faire des traversées à vélo de découverte des épices?
8: Ah oui, comme un chemin de la piste des vins, mais spécial épices, uniquement à vélo.
7: Oh, merveilleux.
9: Je suis la déesse de la cacophonie.
10: Ah, je suis le dieu du klaxon.
9: Eh bien, ne pourrions-nous pas envahir l'ensemble des autoroutes de ce monde divin et faire la plus grande cacophonie qui n'ait jamais existé?
10: Oh, si.
8: Je suis le dieu des tartiflettes.
11: Je suis le dieu de la tuyauterie.
8: Ah, mais ne pourrions pas nous mettre en place un système où des tuyaux délivreraient directement la tartiflette dans la maison des gens? Et...
9: Je suis la déesse de la consolation des petits-enfants de 6 à 7 ans.
7: Je suis la déesse des contes.
9: Oh, eh bien ne pourrions-nous pas utiliser des contes pour consoler les enfants?
7: Ah, oh, mais ce serait merveilleux.
9: Mais uniquement de 6 à 7 ans.
4: J'ai toute une panoplie de contes spécifiquement pour ces enfants.
11: Je suis le dieu des plumes.
9: Je suis le dieu des portes rouges.
11: Ne pourrions-nous pas fabriquer des portes ailées qui iraient de maison en maison pour que les gens et les maisons soient toujours un accueil pour toute personne?
9: C'est excellent. Avec grand plaisir.
2: Sauf les rouges, du coup.
7: Oh.
9: Oh non.
8: Je suis le dieu des buissons.
7: Je suis le dieu de la déesse des champignons.
8: Est-ce qu'on pourrait pas cacher des champignons dans tous les buissons du monde afin de s'assurer que les gens qui partent aux champignons sachent où les trouver?
7: Oui. Et puis, mais bon, il y a aussi des buissons qui les cachent. Hein, parce qu'il ne faudrait pas qu'ils soient tous mangés non plus. Hein. Je les protège.
9: Je suis la déesse de l'espionnage industriel.
8: Je suis le dieu des cacahuètes.
9: Ne pourrions-nous pas mettre des microfibres et des puces électroniques dans l'ensemble des cacahuètes de toutes les entreprises pour pucer l'ensemble des employés?
8: Impeccable.
7: Je suis la déesse des canards.
11: Je suis le dieu du carrelage.
7: Oh, mais ne pourrions-nous pas carreler un petit peu ces lacs? Parce que c'est très compliqué de sortir du lac quand on est un canard.
12: Avec un petit filtre antidérapant, ça marche.
7: Oh, merveilleux pour nos petites palmes.
9: Vas-y,
11: je suis le dieu de la croix.
9: Je suis la déesse de la guerre.
11: Oh, Ne pourrions-nous pas mettre une croix sur toutes ces rivalités qui opposent les peuples et ainsi harmoniser le monde pour qu'il soit paix?
9: Et enfin, j'aurai des congés.
1: Bravo, oui. Ce positivisme de la guerre. Vous écoutez toujours Radio Improphonique, l'émission totalement improvisée de la Lolita. Nous allons enchaîner par une seconde improvisation. Déchaîne les enfers.
5: Eh hey, mais ça va pas, t'enlèves ton cadenas de Satan là.
1: Ah, chaîne cadenas, hein.
4: Hey.
8: Combien?
1: Pour nos auditeurs, une improvisation déchaîne les enfers. Bien sûr, on ne va pas embêter Satan, ou pas tout de suite. Un improvisateur, une seule personne, sera le dieu de l'impro. Lui va devoir jouer une improvisation différente avec chacun des autres improvisateurs. Donc, trois histoires, vont évoluer en parallèle au rythme de mes dings. Je vous fais un petit ding pour que vous l'entendiez. Lorsque je dingerai de cette manière, l'improvisation de A et B s'arrête et l'improvisation de A et C démarre. Je reding. On passe à A et D et je reding. Ah, et je reding. Et on passe à A et B de nouveau. Et ainsi de suite. Très bien ?
4: Yes.
1: Très bien. Pour cette improvisation, je vais vous donner un thème unique et à vous, BCD, de faire qu'on voit trois improvisations. Je vais vous donner un thème unique et à vous, BCD, de faire qu'on voit trois histoires complètement.

0: football pendant. Ouais.
1: Mais c'est pas grave car tu es un dieu ouais. pour cette improvisation. Donc Thomas, tu joueras avec les trois autres personnes. Donc Benoît, tu seras B, Salomé, tu seras C et Chloé, tu seras D, tout simplement dans l'ordre de la table. Très bien. Et le jour où Dieu n'était pas disponible, dans 3, 2, 1.
2: Excusez-moi, mon père.
3: Oui, mon enfant.
2: Je suis désolé de vous déranger en cette période de messe. J'ai une petite inquiétude. J'ai laissé un message sur le répondeur de l'église la semaine dernière et j'ai toujours pas eu de réponse. Vous savez si il va répondre bientôt, Dieu ?
3: Les mystères de Dieu sont impénétrables, mon fils. Oui. Ça arrivera quand ça arrivera.
2: Oui, impénétrable, mais le service après-vente, il a une vitesse plus ou moins bonne. Enfin, je veux dire, quand je vais chez Orange, voilà, je laisse un message et puis j'ai 24-48 heures. Mais celui de l'église, il est à peu près de combien de...
3: Mais mon enfant, l'église est un service où il n'y a pas de SAV.
4: Oh punaise, et dis donc l'ange là, c'est jour de congé aujourd'hui.
5: Ouais Gab. C'est tranquille aujourd'hui.
4: Ouais, et attends, moi j'ai trop envie de voyager de par le monde, mais là où j'ai envie d'aller, punaise.
5: T'es vachement trop speed pour un jour de congé, Gab.
4: Non mais c'est l'esprit de liberté qui me donne envie d'aller partout et d'être speed. Je sais que normalement je devrais dormir et profiter, mais...
5: Non. Ok, on va aller en Italie.
4: Oh. Hugo, prends ma main! Vite, le sol est en train de s'écrouler! Oh non, un tsunami!
5: Natacha!
4: Hugo! Oh non, des dinosaures te courent après!
5: Oh mon dieu! Oh,
4: comment on va faire?
5: Je sais pas!
4: Un volcan en éruption! Oh!
5: Natacha, il y a un problème quand même!
4: Mais oui, qu'est-ce qui se passe, punaise?
5: C'est quoi ce bordel?
4: T'as fait ta prière du soir ou quoi?
2: Non mais écoutez mon père, j'ai quand même pris le pack foie premium et dans le pack foie premium, il y a quand même marqué le service suivi sur au moins une semaine. Là, ça fait deux semaines que j'ai laissé le message sur répondeur. J'aimerais bien une réponse au bout d'un moment quand même.
3: Je me connecte.
2: Ah bah ouais, ouais. Et alors ?
3: Il est pas là.
2: Il est pas là ?
4: Ah non, non, non, mais attends, tu vas me dire que ça, c'est un dessin de moi ? Sur cette fresque, là ?
3: Hey, Gab, ouais, c'est toi, là.
4: Punaise, non, mais t'as vu la tronche qu'on me fait ?
3: Ouais, c'est proche de la réalité, hein ?
4: Non, non, mais je te permets pas ! Attends, mais je suis trois fois plus beau que ça ! Oh !
3: Ouais, pour un ange, t'as jamais été super beau gosse, quand même, je suis désolé. Hein.
4: Oh !
3: Oh, Gab ! Oh. Gab !
4: Faut que je me mette à la muscu, là, c'est pas
3: Écoute,
4: possible.
3: Écoute, on va aller dans les rues. En mode homme, on plie les ailes dans le dos et on verra.
4: Oh.
3: Allez hop.
4: C'est, ok, c'est parti. Alors.
3: Oh, regarde ce groupe de filles là-bas. Hey. Allez, on y va.
4: On va y aller.
6: Hey, salut, beauté.
3: Hop là, parti.
4: Oh non, oh bah. Ah bah, je suis vraiment nulle.
6: Tous les parents du monde sont morts en même temps. Du coup, tout le monde est devenu orphelin. Ça continue à dégénérer. Qu'est-ce
5: ouais,
6: qu'on fait,
5: Hugo ?
6: Ouais, mais
5: je trouve pas ça normal, Natacha, que pour une prière oubliée, ça foute le merdier comme ça, quoi. Je suis désolé. Ok. J'ai pas dit Ave Maria et tout ça hier. Bon, voilà.
6: Tu sais qui est désolé ? Le monde entier est désolé que t'aies oublié ta prière, d'accord ? Après, ça se trouve, y a pas de lien de causalité, on sait pas, mais...
5: Ah !
6: Ok, prie voir, pour voir.
7: S'il vous plaît, j'aimerais bien qu'on revienne en arrière parce que j'ai pas envie que le monde s'adapte. Amen.
6: Ah, alors je crois que on est tous atteints maintenant d'une toux qui nous fait tousser du sang. Je ne suis pas sûr que ça ait marché.
7: Ah, merde.
2: Alors
1: on va conclure l'histoire.
2: Alors, moi, je vais la faire simple. Je vous fous une étoile sur TripAdvisor. Moi, j'en ai rien à la fiche. Je suis allé chez au temple en face. Ils ont rien fait. Je suis allé à la mosquée de l'autre côté de la rue. Ils ont rien fait. Alors, vous allez être sympa. Et puis, vous allez faire quelque chose. Ma mémé, elle va bientôt mourir. Moi, je veux savoir où c'est qu'elle va.
3: Alors, prends ce cierge.
2: Ok.
3: Et casse-toi.
1: On va conclure l'histoire numéro 2.
4: Oh bah c'est un peu décevant.

0: dès que j'ai plus d'ailes, je suis plus impressionnant, quoi.
1: Même avec tes ailes, Gab, t'es pas super impressionnant.
0: Ouais, mais les gens, ils me remercient quand même un peu.
1: Ah bah oui, t'es un ange. Mais on est bien quand même en ange.
0: Oui, ouais, bah on va y retourner, hein, au boulot. Hein.
1: Ouais, on va finir sur une petite terrasse, regarde. Je vais t'aider.
0: Ah, merci pour finir en beauté cette journée.
1: Ça marche. Ah. Allez.
2: Et on conclut la dernière histoire.
3: S'il vous plaît. Je veux pas que les gens crachent du sang. Je veux pas que... Je veux qu'on revienne 2 jours avant.
4: Je crois que ça a toujours pas marché, Hugo, c'est... Non mais j'étais un peu jugée trop vite, je suis désolée.
3: Tu vois, les prières ça marche pas.
4: Bah ouais, en fait, c'était pas ta faute depuis le début. Je crois que c'est vraiment Dieu qui est pas là, en fait. Moi je...
3: Attends, tu veux dire que c'est la fin du monde, là?
4: Bah je pense, ouais.
3: Oh putain.
4: Mais
3: oh,
4: je punaise. Me dis que c'est le moment de te dire que je t'aime et de te prendre par les mains.
3: Oh punaise.
4: Et puis, tu sais, ces camions qui courent dans tous les sens parce qu'ils ont maintenant des jambes, bah, qu'est-ce que c'est par rapport à notre amour de quelques secondes de vie encore?
3: Oh punaise.
4: Ouais, c'est le plus beau mot que tu m'aies jamais dit.
3: Oh punaise!
4: Je suis vraiment désolée pour la prière, c'était pas toi, c'est Dieu qui est pas là.
3: Oh, moi aussi, je t'aime.
5: Oh. Et comme quoi, il peut se passer plein de choses hein, le jour où Dieu n'est pas là.
4: Croyez-y, hein, parce qu'à un moment, si c'est plus là, on verra la différence. Hein.
5: Quand les camions ont des jambes...
4: Quand les camions auront des jambes.
5: Oui,
4: c'est que Dieu sera plus là.
5: Voilà. Bien connu, quand les camions auront des jambes.
4: Je suis bien inventé. Hein.
2: Pour les auditeurs qui viennent de nous rejoindre, vous êtes sur Radio Improphonique, l'émission totalement improvisée de La Lolita. Nous allons tout de suite continuer avec une troisième improvisation, bruitage divin.
6: Gargouillis et gazouillis mythologiques. Pouet pouet.
5: Des bruitages de qualité. Excellent, excellent. Alors, bruitage divin. Dans cette improvisation, un seul improvisateur parmi vous. Levez la main.
7: De quoi?
5: Ce sera Benoît, l'improvisateur, qui sera chargé de tous les bruitages de cette improvisation. D'accord? Benoît, tu ne pourras pas intervenir en tant que personnage dans cette improvisation. Tu seras pour faire tous les bruitages nécessaires à la vie de... à la vie de cet environnement.
7: Ouais.
5: Alors, n'hésitez pas à vous alimenter mutuellement. Tu peux instaurer des bruits qui devront prendre en compte. Et vous, pareil, vous pouvez faire des actions nécessitant du bruit pour l'obliger à être réactif également. Très bien. Je vais vous donner un thème et rien d'autre. Et ce thème sera... Ciel, mon minotaure. Mmh. Et je vous fais un petit décompte de 3, 2, 1, impro.
8: Oh, qu'il est beau. Oh, mais oui, il est beau.
9: Vraiment, c'est une très belle bête. Hein. Ah, oui. C'est impressionnant. Est-ce que je peux toucher la corne?
8: Alors, oui.
9: Enfin,
8: alors,
9: une des deux.
8: Doucement.
9: Ok. Est-ce que c'est un ronronnement?
8: Oui, alors il n'aime pas trop les cornes, c'est pour ça que j'ai dit doucement, mais ça va, s'il ne réagit pas plus, c'est que déjà il vous apprécie.
9: Est-ce que je peux toucher le nez? Mais c'est vraiment une réaction similaire, hein. Est-ce qu'à un moment il fait un autre bruit? Parce que là je commence à me désintéresser
8: oui,
9: en fait.
8: Alors la crinière, sa crinière qui est toute dorée, eh bien vous pouvez la caresser.
9: D'accord, j'essaye, mais j'espère que ce sera intéressant. Hein.
8: Voilà.
9: Ok. Ah ouais.
8: Voilà, doucement, parce que c'est quand même principalement moi qui ai le droit de le caresser.
9: D'accord. Et à part le caresser, je veux dire, vous avez une utilité particulière. Vous le mettez dans des labyrinthes, vous le mettez dans une catapulte, vous faites des spectacles de cirque. J'ai plusieurs propositions, mais vous pouvez m'arrêter à tout moment, n'hésitez pas.
8: Bah, non, je vous laissais continuer parce que j'ai pas fait grand-chose, en fait, avec lui.
9: Quoi ? Vous avez une bête de cette qualité-là et vous ne l'utilisez pas. Bah... Laissez-moi sortir mon glaive pour vous... combattre.
8: Attendez, moi je sors ma... Attendez, mais j'ai même pas encore une... Non mais...
9: Je vous laisse le temps de sortir votre hache, allez-y.
8: Ah, c'est bien sympathique.
9: Ah, non, mais ça va en fait. C'est vraiment pas très grave de ne pas utiliser un minotaure, je range ma dague.
8: Je range ma hache.
9: Ah, J'ai bien fait de vous laisser du temps pour la ranger.
8: Écoutez, j'ai ce Minotaure depuis que j'ai mes 5 ans.
9: Ouais, mais...
8: Et j'en prends grandement soin.
9: Oh oui, ça se voit, hein. C'est vraiment super. Vous êtes quelqu'un de super. J'ai rien à redire sur l'ensemble de votre vie et de vos actions aujourd'hui, futur, demain.
8: Et puis il a déjà gagné plein de prix.
9: Ah.
8: Vous voyez, tous ces trophées, c'est lui.
9: Oh, est-ce que je peux partir en balade avec lui, peut-être?
8: Alors, ça va coûter.
9: Ah, laissez-moi sortir ma bourse.
8: Merci bien. Je prends le ch'ting. Voilà. Je nage dans l'or.
9: Je peux y aller?
8: Allez-y, vous faites un tour.
9: Est-ce que je peux aller sur ses épaules?
8: Oui, mais vous restez à vue d'œil.
9: Oh. Ah, le monde est vraiment différent de la...
8: Ça va. Oh, oui, bah, il fallait s'accrocher, justement. À la...
9: Ah oui, bah, super, bravo. Les consignes de sécurité, c'est vraiment pas...
8: Bah, vous dépendez sur lui avant que j'ai le temps de dire quoi que ce soit. Moi, j'étais sous vos sous, là. Excusez-moi. Puis j'ai pas pour habitude de faire ça, alors voilà. Mais j'apprendrai.
9: Vraiment, je suis très déçue. Je vous convoque en duel.
8: Encore. Attendez.
9: C'est toujours le même bruit, je crois que c'est...
8: Attendez.
9: C'est toujours aussi dangereux, en fait.
8: Vous m'avez donné une idée, parce que là, avec tout cet or que j'ai gagné pour vous avoir laissé monter dessus et puis tomber lourdement, je pense qu'ensemble, avec vos conseils, puisque vous ne le connaissez pas, je peux peut-être me faire plein de sous en utilisant cette belle bête et en laissant les gens monter dessus.
9: Bah oui, c'est parfait, ça me va mieux que le combat avec la hache qui fait du bruit, vraiment, c'est mieux.
5: Le bruit de la hache. T'as été minotaure dans une autre
1: ouais,
5: vie. Je me disais que...
1: C'était un job étudiant à l'époque.
5: Oui, bien sûr.
9: Enfin, moi, j'ai voyagé. Je conseille à tout le monde de monter sur un minotaure.
1: Ah ouais.
5: Parfait. J'ai bien aimé comme il était surprise quand il a accéléré d'un coup le minotaure.
9: Ah, grave.
5: Mais j'ai cru que t'allais chanter un petit truc genre « Je me balade, tu me balades ».
9: J'ai pas eu le temps.
5: La bestiole s'est emballée.
9: Il a galopé, quoi.
5: Il a galopé, tout à fait.
9: Alors, il réagit aux chansons, arrêtez de chanter.
5: Vous écoutez toujours Radio Improphonique, l'émission totalement improvisée de la Lolita. Et nous allons passer déjà à la dernière improvisation de cette émission.
1: Vache.
5: Et oui.
9: La vache, le minotaure, pardon.
1: Excellent.
5: Ce sera une improvisation à la manière du péplum.
6: Péplum, c'est facile. Tu prends un chariot, tu mets un drap autour du cou.
5: Bah oui.
8: Ah bah si ce n'est que ça.
5: Alors pour cette improvisation, j'ai été un peu plus généreux. Je vous ai écrit un petit texte d'introduction et je vous ai préparé une musique d'ambiance. Voilà. Donc je vais lire ce texte pour que tout le monde puisse s'en imprégner et je vous ferai écouter 2-3 secondes de la chanson avant de lancer le décompte. D'ailleurs, je vais tout de suite lancer l'extrait. Je pense que ça suffira pour vous donner l'ambiance. En l'an -580, le monde antique est bouleversé. Une nouvelle divinité, Charana, la déesse de la libération, réunit de plus en plus de fidèles qui se libèrent du joug de l'empereur. La mer Méditerranée est alors divisée en 2 royaumes. À l'ouest, la péninsule ibérique et la Phénicie sont déjà conquises par les fidèles de Charana. Arrivée de la grande Mahare, cette étendue d'eau infinie qui se jette jusqu'au bout du monde, au bord du monde. L'empereur perd de l'influence, mais il a toujours certaines églises de son côté. Églises au sens des divinités.
7: Ah, oui. La déesse Charana.
5: Charana, la déesse de la libération.
9: Charana.
5: Qui a pris la région méditerranéenne par l'ouest.
9: C'est très important, l'Ouest.
5: On verra. En tout cas, quand je l'ai écrit, ça me paraissait plus logique qu'elle avant bateau.
9: Mais bien vu.
5: Voilà. L'improvisation démarrera avec le son que vous avez commencé à entendre tout à l'heure et durera tout le long de cette bande sonore. D'accord. Okay. Il y aura un peu, ça va partir en musique, hein, je vous le dis tout de suite. Et ça dure un peu plus de 3 minutes. Voilà, okay. Comme ça, vous savez tout. Et c'est parti dans 3, 2, 1.

0: Déesse Shaana. Déesse Shaana. Les troupes sont en train de se mobiliser pour continuer la libération du monde.
1: Soit.
0: Nous sommes en ordre de marche. Nous allons arriver aux portes de l'Empire d'ici... un jour.
1: Un jour ?
0: Oui.
1: Cela me satisfera, mais pour le moment, donnez-moi à boire.
0: Bien sûr.
1: Et faites en sorte que les galères avancent plus vite.
0: Bien sûr. Nous ferons accélérer le rythme. Apportez de l'eau à la déesse.
2: Oui. Voilà, dans la vasque.
3: Sur la berge, pendant ce temps-là.
4: Peuple du continent! Les armées de Shaana arrivent par la mer!
5: Oh non, mon Dieu, non!
4: Préparez-vous à un combat épique, car ils ne laisseront personne s'enfuir, personne survivre. Nous défendons nos vies face à l'envahisseur ou nous perdrons.
5: Mais ils défendent la liberté.
4: Prenez vos glaives et montons sur les remparts.
6: Oui, hop, Shaana. C'est vraiment qu'une déesse.
3: Sur les galères.
0: Ramez plus vite, feignant. Accélérez le tempo.
1: Boum, attendez.
3: Boum, boum, boum,
1: est-ce que
3: boum,
1: ces galériens boum. Sont des esclaves?
0: Bien sûr que non, ce sont des guerriers qui sont portés volontaires pour ramer, déesse.
1: Ah, je suis rassurée. Soit. Je n'ai pas encore décidé de ce que je ferai de ce peuple qu'on est en train de conquérir, mais... comment leur faire retrouver le goût de la liberté alors qu'ils ont vécu comme des esclaves si longtemps?
0: Un ou deux feux.
1: C'est vraiment une très bonne proposition, merci. Je partirai sur des feux. Qu'on allume des feux dès notre arrivée.
0: Très bien.
1: Et qu'on leur fasse croire qu'on va les tuer jusqu'au sang.
0: Très bien.
1: Et ensuite, je me montrerai clémente.
0: Très bien.
1: Mais ils ne s'y attendront pas.
0: Très bien.
1: On verra ce que ça va donner.
0: Très bien.
1: Ça me paraît une bonne stratégie.
0: Très bien.
3: Sur la berge.
4: Regardez, les armées de Shaana sont en train de débarquer et ils allument des feux pour nous provoquer.
5: Oh là là, ils vont tous nous tuer.
4: Mon Dieu, faites preuve de courage. Tenez bon sur les remparts. Ne les laissez pas rentrer dans la ville où il sera fait de nous.
1: Je ne serai pas clémente. Écoutez, peuple que je conquis, je ne serai pas clémente. Vous mourrez si vous ne battez pas.
0: En retraite.
1: En retraite, merci. En retraite.
4: Déesse Shaana, je suis le seul homme de cette ville à être véritablement armé. Alors faisons un pacte. Je me bats en duel contre ton meilleur guerrier. Si je gagne, tu laisses la vie sauve aux gens de la ville.
1: Soit. Hé, Sparta.
0: Oui, oui.
1: Et il nous donne tout de suite la solution, comme ça, si on se combat, il faut que tu gagnes. Et comme ça, eh ben, je dirais que c'était l'idée du pacte de libérer tout le monde.
0: Très bien, mais je me suis quasiment jamais battu, moi. J'ai une voix comme ça parce que je suis beau gosse, mais...
1: Je pense que vraiment que t'es mon meilleur soldat, vas-y.
0: Ok. Je peux prendre cette épée?
1: Pour la liberté!
0: Ouais, très bien!
5: Ching!
1: Enfin, pour les massacrer, haha, je vous libérerai plus tard.
4: Quel est ton nom, guerrier?
0: Sparta.
4: Je suis Alux.
0: Oh!
4: Que nos noms restent à jamais dans les mémoires.
0: Oh, regarde! Des paysans, là-bas.
4: Hein?
0: Quoi?
4: Ils sont... Ah! Traîtrise!
1: Sparta, tu as gagné!
4: Ah!
1: Excusez-moi, homme qui est en train de saigner. Ah. Depuis le début, en fait, mon but, c'était de les libérer. Pourtant, c'était dans... J'étais la déesse de la liberté, mais j'ai voulu faire une... blague, je... Tout le monde sera libéré. Ne vous inquiétez pas, votre sang ne coulera pas en vain.
0: Déesse, on peut lui mettre un pansement, peut-être que ça va le...
1: Ah,
0: et un bandage.
1: Super, on fait ça.
0: Ah, très bien.
4: C'est pas grave.
1: Et notez son nom pour les mémoires.
4: Si je dois mourir ici, qu'il en soit libre de mes hommes et des femmes de la ville. Mais déesse, à jamais, vous ne serez plus jamais prise au sérieux.
1: Ah. Bien vu.
0: Très bien.
7: Ah.
2: Un sacré péplum. Vous avez reconnu que c'était une partie de la bande originale de Spartacus
1: pour... Bien sûr.
7: Ouais. Pas du tout.
2: Non. Ah donc c'était le hasard qui a fait que... Ah, excellent, excellent. Et c'était bien ça, ça venait de Spartacus.
7: J'ai jamais vu ce film.
1: Ben... C'est une série.
8: Aussi. Ah, c'est un livre,
2: à la base. La série, c'est
1: intéressant. Mais parlons-en, en fait.
7: Mais j'ai jamais vu le film, en tout cas. Mais le film est très bien, par exemple.
2: Bah, tu sais quoi faire de
1: notre soirée. On va faire une petite critique cinéma.
8: Bon, allez, on va faire une petite pause, chers auditeurs. On va regarder le film Spartacus. On revient tout de suite. Dans 2h30.
1: Voilà. Ce que vous en pensez sur la page Facebook.
2: Merci, chers auditeurs. Vous étiez avec Radio Improphonique, l'émission totalement improvisée de la Lolita. Et c'est déjà la fin de cette émission. Merci à vous, chers comédiens, d'avoir fait rêver, rire et animer cet univers de Dieu et d'improvisation avec brio. Et vous avez relevé les défis que je vous ai lancés. Pour vous, chers auditeurs, la troupe d'improvisation de la Lolita en l'excellente compagnie de Thomas.
7: Très bien.
2: Benoît. Salomé.
6: Schling, schling.
2: Et Chloé.
1: Allez dans la paix du micro.
2: Et au jingle, Stéphane.
9: Pouette, pouette. Une émission présentée par Étienne.
2: Et je vous propose de nous quitter sur une osmose musicale. Attention.

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1: Je suis désolée. Vraiment navrée. Mes volants discours et leur déhanché, j'en ai fait le tour.

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1: Bonjour à tous, aujourd'hui dans Allons au théâtre, nous allons parler du spectacle Belgian Rules, Belgium Rules de Yann Fabre. Le spectacle a eu lieu, entre autres, à la Filature à Mulhouse en janvier 2019. Belgian Rules, Belgium Rules nous invite à découvrir la Belgique. L'artiste belge Yann Fabre est assez controversé. Il n'hésite pas à choquer et à proposer des images très fortes, parfois même dérangeantes sur scène. Il joue sur la durée, l'intensité de jeu, les sons, les lumières et même les odeurs. Son théâtre est une performance, c'est-à-dire que nous assistons plutôt à une suite d'images, de tableaux, d'expérimentations qu'à une histoire. Belgian Rules, Belgium Rules est un peu une exception à la règle. Bien que chaque tableau soit indépendant les uns des autres, il s'agit d'une pièce qui raconte l'histoire de la Belgique, ses traditions, ses particularités, sa société, sa politique. Certains personnages reviennent, comme le hérisson représentant le peuple belge. Le comédien jouant le hérisson explique que les Belges sont ainsi. Ils sont méfiants et se protègent de l'étranger. Mais une fois apprivoisé, le Belge est gentil et très généreux. L'actrice Annie Zupper nous dit ceci à propos du travail de Yann Fabre. Dans les spectacles de Yann Fabre, chaque spectateur est aussi un acteur, parce qu'il reçoit des images, mais doit en faire sa propre histoire, l'interpréter à sa manière. Vous recevez beaucoup d'informations et il faut le temps de les digérer pour qu'elles nous emmènent ensuite là où Yann Fabre nous conduisait. Voici mon avis sur ce spectacle.
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1: C'est une découverte de la Belgique très particulière et intense que nous propose Yann Fabre. Ce qui m'a le plus marqué, je crois, c'est la bière diffusée en continu pendant le spectacle. L'odeur ne vous lâchait jamais. C'est quelque chose de très particulier et d'assez inédit au théâtre. J'ai beaucoup apprécié les images proposées sur scène, toutes très originales, colorées et poétiques, comme les comédiens déguisés en pigeons, autre symbole belge, qui se déhanchent sur « Alors on danse » de Stromae, les nombreuses chorégraphies de carnaval en tenue traditionnelle, les suites de droits et d'interdictions belges, certaines vraies, d'autres farfelues, ou encore la danse de l'équipe des Diables Rouges. Il y avait d'autres images plus sombres et parfois dérangeantes ou bouleversantes, faisant appel aux fluides corporels, à la luxure et à des corps nus, comme l'amont de corps représentant les victimes de la guerre, les femmes portant des manteaux de fourrure et des armes pour parler du trafic d'armes en Belgique, la genekepis qui urine sur scène ou encore la présence de squelettes. C'est un spectacle de haut niveau, dynamique, rythmé et millimétré. Pour les artistes, c'était une vraie performance physique. Les scènes étaient chronométrées et cela permettait aux spectateurs de réaliser l'effort qui leur était demandé. Je conclurai cette chronique avec les mêmes mots que ceux des acteurs. Il est possible d'être belge. Vous pouvez retrouver le teaser du spectacle Belgian Rules, Belgium Rules et des extraits sur www.théâtre-contemporain.net ainsi que de nombreuses photos sur Google Images. Bonne journée à tous et à bientôt pour une nouvelle sortie au théâtre.
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Bonjour à tous, le thermomètre va continuer de grimper dans les prochaines heures. 72 départements sont en vigilance rouge, canicule à partir de midi, des fortes températures accompagnées d'intempéries. 12 vont passer en alerte orange aux orages cet après-midi. Plus de 13 000 écoles sont fermées ou ont mis des aménagements en place aujourd'hui.

0: Aujourd'hui en France, précision ce matin du ministre de l'Éducation, Édouard Geoffrey. Emmanuel Macron est en déplacement dans les Alpes-Maritimes cet après-midi. Il doit rencontrer Giorgia Meloni à Antibes pour relancer le sommet franco-italien, 6 ans après la dernière édition. Les discussions doivent porter sur la défense, l'énergie, le nucléaire civil et le spatial. Plusieurs accords stratégiques sont attendus, notamment sur les missiles et la coopération industrielle en Méditerranée. La dette publique française atteint un nouveau record. Elle s'élève au premier trimestre à 3 536,1 milliards d'euros selon l'INSEE. C'est en hausse de 75,6 milliards en 3 mois. Malgré cela, le gouvernement maintient sa prévision de déficit à 5% du PIB en 2026. Elle était de 5,1% à la fin de l'année 2025. Le bilan est encore très provisoire. 2 puissants séismes ont frappé le Venezuela. Ils ont fait plus d'une 30aine de morts et plus de 700 blessés. Les secousses de magnitude 7,2 et 7,5 ont eu lieu à quelques dizaines de secondes d'intervalle, notamment à Caracas. L'état d'urgence est décrété dans le pays. Vous pouvez le précommander. Le jeu vidéo GTA 6 débarque bientôt, 13 ans après le dernier opus, et il pourrait battre un record historique dans le secteur du divertissement, Virginie Quénon.
1: Oui, parce que d'après les spécialistes, jusqu'à 45 millions d'exemplaires pourraient être vendus avant même sa sortie annoncée en novembre, ce qui en ferait l'un des lancements les plus importants jamais enregistrés dans le secteur. Le jeu est aussi présenté comme le plus cher de l'histoire du jeu vidéo, budget de développement estimé entre 1 et 2 milliards de dollars, un niveau inédit dans l'industrie, cinéma compris. C'est ce que l'on appelle un jeu d'action en mode ouvert. Concrètement, le joueur incarne un personnage criminel dans une ville fictive inspirée des États-Unis. Le but principal est de suivre une histoire scénarisé, souvent centré sur des braquages, des alliances et des conflits entre gangs. Mais le jeu laisse aussi une grande liberté. On peut explorer la ville, conduire des véhicules, accomplir des missions secondaires ou simplement interagir avec l'environnement.
0: Merci Virginie. Son prix de lancement devrait tourner autour de 80$ aux États-Unis pour l'édition standard avec des versions premium un peu plus onéreuses. Voilà pour l'essentiel de l'actualité. Bonne journée à tous.
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2: J'ai une fille qui est handicapée, donc ça fait beaucoup de soucis. Mais bon, elle s'est très bien évoluée. Aujourd'hui, elle part même en vacances tout seule, mais en voyage organisé, oui. Elle était née normale, mais à 2 ans, elle a fait une encéphalite ou une, comment qu'on dit, vampire. Voilà. Et après, elle était, on peut pas dire qu'elle était, oui, elle était plus normale. Parce que des années, j'ai passé chez les psychologues, chez les psychiatres. Et puis après, elle est rentrée dans des instituts avec des éducateurs. Et donc, c'est là qu'elle a évolué.
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0: Bonjour à tous. Le thermomètre va continuer de grimper dans les prochaines heures. 72 départements sont en vigilance rouge, canicule à partir de midi, des fortes températures accompagnées d'intempéries. 12 vont passer en alerte orange aux orages cet après-midi. Plus de 13 000 écoles sont fermées ou ont mis des aménagements en place aujourd'hui en France. Précision ce matin du ministre de l'Éducation, Édouard Geoffrey. Emmanuel Macron est en déplacement dans les Alpes-Maritimes cet après-midi. Il doit rencontrer Giorgia Meloni à Antibes pour relancer le sommet franco-italien 6 ans après la dernière édition. Les discussions doivent porter sur la défense, l'énergie, le nucléaire civil et le spatial. Plusieurs accords stratégiques sont attendus, notamment sur les missiles et la coopération industrielle en Méditerranée. La dette publique française atteint un nouveau record. Elle s'élève au premier trimestre à 3 536,1 milliards d'euros selon l'INSEE. C'est en hausse de 75,6 milliards en 3 mois. Malgré cela, le gouvernement maintient sa prévision de déficit à 5% du PIB en 2026. Elle était de 5,1% à la fin de l'année 2025. Le bilan est encore très provisoire. 2 puissants séismes ont frappé le Venezuela. Ils ont fait plus d'une trentaine de morts et plus de 700 blessés. Les secousses de magnitude 7,2 et 7,5 ont eu lieu à quelques dizaines de secondes d'intervalle, notamment à Caracas. L'état d'urgence est décrété dans le pays. Vous pouvez le précommander. Le jeu vidéo GTA 6 débarque bientôt, 13 ans après le dernier opus, et il pourrait battre un record historique dans le secteur du divertissement, Virginie Quénon.
1: Oui, parce que d'après les spécialistes, jusqu'à 45 millions d'exemplaires pourraient être vendus avant même sa sortie annoncée en novembre, ce qui en ferait l'un des lancements les plus importants jamais enregistrés dans le secteur. Le jeu est aussi présenté comme le plus cher de l'histoire du jeu vidéo. Budget de développement estimé entre 1 et 2 milliards de dollars, un niveau inédit dans l'industrie, cinéma compris. C'est ce que l'on appelle un jeu d'action en mode ouvert. Concrètement, le joueur incarne un personnage criminel dans une ville fictive inspirée des États-Unis. Le but principal est de suivre une histoire scénarisé, souvent centré sur des braquages, des alliances et des conflits entre gangs. Mais le jeu laisse aussi une grande liberté. On peut explorer la ville, conduire des véhicules, accomplir des missions secondaires ou simplement interagir avec l'environnement.
0: Merci Virginie. Son prix de lancement devrait tourner autour de 80$ aux États-Unis pour l'édition standard avec des versions premium un peu plus onéreuses. Voilà pour l'essentiel de l'actualité. Bonne journée à tous.
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1: Le modèle de l'économie collaborative, avec ses bons et ses mauvais côtés, a pris son essor ces dernières années. À Strasbourg, un petit réseau basé sur l'échange de savoirs réciproques fait son petit bonhomme de chemin. Baptisé Troc Savoir, l'objectif de ce réseau structuré en association est de mettre en relation les personnes qui veulent apprendre avec celles qui veulent transmettre. Bunel Rova, en service civique à Troc Savoir, nous en dit un petit peu plus.
2: Quelqu'un va offrir quelque chose et en échange, on va lui permettre aussi d'apprendre quelque chose. On peut dire que maintenant, si moi je veux apprendre à jouer du piano, donc je vais faire mon offre à Troc Savoir et Troc Savoir après va me mettre en relation avec quelqu'un qui sait jouer et qui veut bien m'apprendre. On est mis en relation avec par les médiateurs. Ensuite, moi, parmi les savoirs que je connais, je vais en offrir un à quelqu'un d'autre.
1: Une relation et un réseau qui s'attachent donc à mettre en avant des dynamiques de confiance et de réciprocité. Mireille Desplats, présidente et fondatrice de l'association Troc Savoir, nous explique en quoi, selon elle, c'est une démarche originale.
3: On va donner la parole aux demandeurs. Comment tu veux apprendre? Pourquoi? Qu'est-ce que tu as comme temps? Et ça, c'est cette démarche-là, elle est originale. Là, on a une approche très, très personnalisée. Et c'est pour ça que ça marche, en fait, qu'on apprend beaucoup plus vite. Même une langue, on a peut-être besoin de moins d'heures, mais on va être stimulé à parler. Parce que c'est très interactif. C'est ça qui est intéressant aussi. C'est qu'on se stimule mutuellement. C'est vraiment de l'éducation populaire. C'est ça. C'est ça qui se passe. C'est-à-dire, ça donne envie d'apprendre, même pour des gens qui, au départ, se sentaient nuls ou se sentaient en rupture avec l'école.
1: Une démarche originale donc, qui permet une approche personnalisée et surtout une stimulation mutuelle des connaissances. Mireille Desplats, la fondatrice et la présidente de Troc Savoir, nous explique la règle d'or sur laquelle est fondé le réseau et surtout en quoi celle-ci est importante.
3: Alors la règle, il y en a une principale. Est-ce que vous êtes d'accord pour la réciprocité? C'est-à-dire, vous allez offrir des échanges de français langue étrangère, mais vous allez devoir afficher, dire aux autres qu'est-ce que vous aimeriez apprendre. Le fait d'être chacun offreur et demandeur, ça nous met à égalité autour de la table. Ça nous met à égalité, quelles que soient les études initiales qu'on a pu faire, les diplômes qu'on a ou qu'on n'a pas. Ça, c'est la philosophie de ce réseau. On a la conviction que tout le monde a des savoirs.
1: C'est donc l'égalité et la réciprocité qui sont vraiment mises en avant dans ce réseau. Bunel Rova nous explique en quoi le réseau Troc Savoir est une alternative au mode d'apprentissage plus classique.
2: Ce qui est bien dans le réseau, c'est que déjà, ce sont des échanges gratuits. En plus de ça, ça touche tous les domaines et tous les publics. Donc, c'est-à-dire que les enfants, les adultes, les personnes plus âgées peuvent venir profiter, venir apprendre de nouvelles choses. Et ce qui est bien aussi, c'est que souvent, ce sont des personnes qui viennent parler de leur passion. Et donc, ça crée un contact. Ça permet d'élargir son réseau, en fait. On rencontre de nouvelles personnes, on apprend de nouvelles choses. C'est une expérience vraiment enrichissante.
1: Troc Savoir est un réseau d'échange de savoirs accessible à tous, fondé sur l'égalité et la réciprocité. Les savoirs échangés sont simplement tout ce que l'on peut apprendre et enseigner, d'une langue étrangère à la programmation informatique en passant par le bricolage ou même la cuisine. Si vous aussi vous avez un savoir à partager et que vous souhaitez participer à l'aventure Troc Savoir, vous pouvez rejoindre l'équipe des réseauteurs en allant sur le www.rers-strasbourg.eu ou bien en envoyant un mail à rers.strasbourg@orange.fr.
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1: Bonjour et bienvenue dans « Ça vaut le détour ». Cette fois, le film que vous n'avez pas vu, mais qui vaut le coup, est un film français pas comme les autres. C'est « La tête haute » d'Emmanuel Berco, qui est une œuvre forte et émouvante.
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1: Dans La tête haute, on suit Maloney de ses 6 ans à ses 18 ans. Abandonnée par sa mère instable, jouée par Sarah Forestier, passant de foyer en centre éducatif, sa scolarité est désastreuse. Le juge pour enfants, joué par Catherine Deneuve, essaye d'aider Maloney, bien qu'il n'y ait pas trop de résultats. La souffrance de Maloney se traduit en une violence qu'il ne contrôle plus. Il est donc confié à un éducateur judiciaire, joué par Benoît Magimel, qui tente lui aussi de le sauver. Entre progrès et rechute, Maloney va tenter de prendre sa chance pour s'épanouir.
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1: La tête haute a été tournée en France et il ouvre le festival de Cannes 2015. Il reçoit plusieurs prix dans plusieurs compétitions de cinéma. Lors de la saison 2016 du festival de Cannes, le César du meilleur espoir masculin est décerné à Rod Paradot, qui joue le personnage principal et qui n'avait jamais fait de cinéma avant. Rod est en effet incroyable à l'écran. La directrice de casting a repéré Rod lors d'un casting sauvage dans un lycée professionnel. La réalisatrice voulait un jeune qui ne soit pas le stéréotype du délinquant et qui soit aussi plein de sincérité. La difficulté pour l'acteur novice était de rendre Maloney, cette tête à claque, attachante. La citation suivante, du livre d'un juge, résume très bien le cœur du film. « L'éducation est un droit fondamental. Il doit être assumé par la famille et si elle n'y parvient pas, il revient à la société de l'assumer. » La tête haute est un film difficile, mais aussi profondément humaniste.
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1: La tête haute, c'est le genre de film qui prend aux tripes. C'est un choc. C'est d'une telle justesse d'interprétation et de scénario que ça vous bouleverse. Tout au long du film, l'équilibre entre confiance et découragement est délicat. Une attention toute particulière a été portée sur l'échange des regards entre personnages qui en dit parfois plus long que les dialogues. La tête haute est aussi un film engagé sur les questions sociales d'aujourd'hui. Il montre tout le travail éducatif qui est fait et il dénonce l'injustice de ces jeunes démunis qui se retrouvent en prison à 15, 16 ou 17 ans à peine. Un film dont on ressort bien secoué. La tête haute est un film qui vaut le détour.
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0: Bonjour à tous. À la une de l'actualité, les records tombent au fil des jours. La nuit dernière a été la plus chaude jamais mesurée avec 22 degrés en moyenne nationale. Il a fait 27 à Nantes, 26 à Bordeaux et à Paris ou encore 24 à Lorient. Le plan Orsan passe du niveau 2 à 3. C'est le niveau le plus élevé de la mobilisation sanitaire. Il assure une réponse coordonnée entre les hôpitaux, les EHPAD et les professionnels libéraux. 72 départements sont donc en vigilance rouge canicule. Des fortes températures avec des intempéries également. 12 vont passer en alerte orange orage dans l'après-midi. Plus de 13 000 écoles sont fermées ou ont mis des aménagements en place aujourd'hui en France. Précision ce matin du ministre de l'Éducation, Édouard Geoffrey. Emmanuel Macron en déplacement dans les Alpes-Maritimes. Cet après-midi, il doit rencontrer Giorgia Meloni à Antibes pour relancer le sommet franco-italien 6 ans après la dernière édition. Les discussions doivent porter sur la défense, l'énergie, le nucléaire civil et le spatial. Plusieurs accords stratégiques sont prévus, notamment sur les missiles et la coopération industrielle en Méditerranée. La Cour des comptes alerte sur une situation alarmante des finances publiques de la France. C'est ce que dit un nouveau rapport, Julie Pierret.
1: Oui, l'institution pointe une dette qui atteint 3460 milliards d'euros, soit plus de 115% du PIB. La France reste ainsi le troisième pays le plus endetté de la zone euro, derrière la Grèce et l'Italie. Le déficit public reste élevé, autour de 5% du PIB, tandis que les intérêts de la dette continuent d'augmenter et deviennent le premier poste de dépense de l'État. La Cour des comptes estime que l'objectif gouvernemental de réduction du déficit n'est pas crédible. Elle appelle à des mesures fortes, rapides et crédibles à 10 mois des élections présidentielles de 2027.
0: Merci Julie. 5 personnes placées sous surveillance après le diagnostic d'un premier cas d'Ebola en France. Ils se trouvaient tous dans le même avion. Le patient malade est un médecin humanitaire de retour de la République démocratique du Congo. Il a été placé à l'isolement et son état est stable. D'après l'OMS, le risque de contagion est jugé faible. 2 puissants séismes ont frappé le Venezuela. Au moins 32 personnes sont mortes. Plus de 700 sont blessées selon un bilan provisoire. Les secousses de magnitude 7,2 et 7,5 ont eu lieu à quelques dizaines de secondes d'intervalle, notamment à Caracas. L'état d'urgence est décrété dans le pays. Et en cyclisme, c'est le début des championnats de France. Ça se passe à la Tour du Pin en Isère cette année. Au programme aujourd'hui, les contre-la-montre hommes et femmes. Voilà pour l'essentiel de l'actualité. Belle journée à tous.
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2: Aujourd'hui, dans ma chanson coup de cœur, on parle d'une chanson devenue l'un des hymnes du glam rock. Ça parle d'un garçon qui aime porter du maquillage et des vêtements féminins. Dernier single de la période glam de l'artiste britannique David Bowie, ce morceau est largement soutenu par un riff devenu légendaire qui martèle la mélodie. Ces quelques petites notes feront de Rebelle Rebelle l'un des morceaux de David Bowie les plus repris, et on l'écoute tout de suite.

0: C'était Rebelle Rebelle, David Bowie dans ma chanson Coup de cœur, un morceau à réécouter sur l'album Diamond's Dog sorti en 1974.
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Bonjour à tous, à la une de l'actualité, face à la vague de chaleur, le gouvernement a activé le plan Orsan niveau 3, le plus élevé, afin de faire face à la pression sur le système de santé. Ce dispositif permet de renforcer les moyens humains dans les hôpitaux, de mobiliser la réserve sanitaire et d'organiser la prise en charge des patients, en lien avec la médecine de ville et les établissements médico-sociaux. La climatologue Françoise Vimme tire la sonnette d'alarme. Selon elle, si la décarbonation échoue, les épisodes actuels pourraient être considérés comme les étés les plus frais du futur. Elle estime que le pays n'est pas suffisamment préparé à des chaleurs extrêmes, de plus en plus probables avec un réchauffement déjà engagé. Elle appelle à une adaptation rapide des bâtiments, des rythmes de vie et des politiques publiques. Et d'ailleurs, la CGT demande l'arrêt du travail physique dès 28 degrés. Le syndicat estime que continuer à travailler dans ces conditions peut mettre les salariés en danger et réclame un droit de retrait automatique en cas de forte chaleur. Il propose aussi que les jours non travaillés soient intégralement indemnisés par l'État via un chômage partiel à 100%. 5 personnes ont été placées sous surveillance après le diagnostic d'un premier cas d'Ebola en France. Ils se trouvaient tous dans le même avion. Le patient malade est un médecin humanitaire de retour de la République démocratique du Congo. Il a été placé à l'isolement et son état est stable. D'après l'OMS, le risque de contagion est jugé faible. La France a intercepté un 5e pétrolier suspecté d'appartenir à la flotte fantôme russe, un réseau de navires utilisé pour contourner les sanctions internationales contre Moscou. Le navire a raisonné au large de la Sicile aurait violé les règles du droit maritime, selon les autorités françaises. C'est le 5e bâtiment de ce type intercepté par la France depuis l'automne dernier, dans le cadre des sanctions contre la Russie. En football, la Coupe du Monde entre dans sa phase à élimination directe. Plusieurs nations sont déjà qualifiées, dont le Brésil, l'Allemagne, l'Argentine, les États-Unis, le Maroc ou encore la Suisse. D'autres comme la France ou encore les Pays-Bas attendent encore leur classement pour connaître leur adversaire. Et enfin, c'est l'un des jeux vidéo les plus attendus de la décennie, voire le plus attendu, Grand Theft Auto 6, qui sortira donc le 19 novembre prochain. Au programme, un retour dans une ville inspirée de Miami, Vice City, dans un immense monde ouvert ultra détaillé. On suivra un duo de braqueurs, Jason et Lucia, plongés dans une spirale criminelle après un casse qui tourne mal. Les précommandes ont ouvert aujourd'hui à minuit, comptez 80€ pour l'édition standard et 100€ pour l'édition ultime. On le retrouve aussi autour des 60€ dans des magasins comme Cdiscount ou Carrefour. Voilà pour l'essentiel de l'actualité. Bon après-midi à tous.

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1: Avec Françoise Caron, présidente des AFP, Association familiale protestante, le mot imposé est aujourd'hui équilibre.
2: Alors oui, équilibre, parce que je ne le sais pas encore quand je suis petite, mais je suis malvoyante profonde. Je suis donc larguée au milieu de la classe et je ne comprends pas trop pourquoi je suis si différente que les autres et pourquoi c'est compliqué au niveau de l'équilibre. J'ai peu d'équilibre, je me cogne dans les chaises, cours de récréation, c'est un peu compliqué, ça va dans tous les sens, tout va trop vite autour de moi et que moi je ne suis pas trop stable. J'ai dû apprendre à travailler avec ce mot, au fond, tant dans ma posture de non-voyante, malvoyante profonde, que dans ma vie en général, en équilibrant mes pensées, mes actes, pour que les repères non visuels soient intégrés. Et puis au fond, ça a été une leçon de vie pour moi en général.
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1: Bonjour et bienvenue. Un peu de suspense dans Ça vaut le détour avec le film Les Traducteurs, un thriller français de Régis Roinsart, actuellement au cinéma.
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1: Les traducteurs, ce sont une sélection des meilleurs traducteurs réunis pour traduire simultanément le troisième tome du best-seller Dédalus, écrit par le mystérieux Oscar Braque. L'éditeur veut faire une sortie mondiale de toutes les traductions en même temps, ce qui représente un enjeu financier colossal. Pour faire ça, les traducteurs sont isolés dans le secret pendant 3 mois, dans un bunker luxueux, sans aucun contact avec l'extérieur. Mais 10 pages du roman fuitent sur Internet et une rançon est demandée pour que la suite du roman ne soit pas divulguée. La question est, qui a pu faire fuiter le livre ?
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1: Les traducteurs est un film qui porte 3 types de thrillers en lui. Le thriller policier à la Agatha Christie, qui se transforme en film d'arnaque, puis en film de vengeance. L'idée du film est inspirée d'un fait réel. Pour le livre Inferno de Dan Brown, 12 traducteurs ont vraiment été isolés dans un bunker en Italie pour le traduire, ce qui a naturellement donné plein d'idées aux réalisateurs. Le film Les Traducteurs permet aussi de plonger dans le métier du traducteur, parfois très précaire. Le traducteur est considéré presque dans tous les pays comme un simple technicien, alors qu'en France, il est co-auteur et touche des droits d'auteur sous forme de pourcentage de vente, environ 2%.
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1: Les acteurs portent à merveille les personnages aux origines et aux motivations très variées, avec notamment Lambert Wilson en éditeur strict et Alex Lowther en fan anglais devenu traducteur. Le suspense distillé est très bien maîtrisé et on est complètement emporté dans l'intrigue. Tous les personnages sont liés à la langue française, mais c'est particulièrement intéressant d'avoir toutes ces autres langues parlées dans le même film, du russe au chinois en passant par l'italien ou encore l'allemand. Les Traducteurs est un film qui vaut le détour.
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Bonjour à tous, à la une de l'actualité, face à la vague de chaleur, le gouvernement a activé le plan Orsan niveau 3, le plus élevé, afin de faire face à la pression sur le système de santé. Ce dispositif permet de renforcer les moyens humains dans les hôpitaux, de mobiliser la réserve sanitaire et d'organiser la prise en charge des patients, en lien avec la médecine de ville et les établissements médico-sociaux. La climatologue Françoise Vimeux tire la sonnette d'alarme. Selon elle, si la décarbonation échoue, les épisodes actuels pourraient être considérés comme les étés les plus frais du futur. Elle estime que le pays n'est pas suffisamment préparé à des chaleurs extrêmes, de plus en plus probables avec un réchauffement déjà engagé. Elle appelle à une adaptation rapide des bâtiments, des rythmes de vie et des politiques publiques. Et d'ailleurs, la CGT demande l'arrêt du travail physique dès 28 degrés. Le syndicat estime que continuer à travailler dans ces conditions peut mettre les salariés en danger et réclame un droit de retrait automatique en cas de forte chaleur. Il propose aussi que les jours non travaillés soient intégralement indemnisés par l'État via un chômage partiel à 100%. 5 personnes ont été placées sous surveillance après le diagnostic d'un premier cas d'Ebola en France. Ils se trouvaient tous dans le même avion. Le patient malade est un médecin humanitaire de retour de la République démocratique du Congo. Il a été placé à l'isolement et son état est stable. D'après l'OMS, le risque de contagion est jugé faible. La France a intercepté un cinquième pétrolier suspecté d'appartenir à la flotte fantôme russe, un réseau de navires utilisé pour contourner les sanctions internationales contre Moscou. Le navire a raisonné au large de la Sicile aurait violé les règles du droit maritime, selon les autorités françaises. C'est le cinquième bâtiment de ce type intercepté par la France depuis l'automne dernier, dans le cadre des sanctions contre la Russie. En football, la Coupe du Monde entre dans sa phase à élimination directe. Plusieurs nations sont déjà qualifiées, dont le Brésil, l'Allemagne, l'Argentine, les États-Unis, le Maroc ou encore la Suisse. D'autres comme la France ou encore les Pays-Bas attendent encore leur classement pour connaître leur adversaire. Et enfin, c'est l'un des jeux vidéo les plus attendus de la

décennie, voire le plus attendu, Grand Theft Auto 6, qui sortira donc le 19 novembre prochain. Au programme, un retour dans une ville inspirée de Miami, Vice City, dans un immense monde ouvert ultra détaillé. On suivra un duo de braqueurs, Jason et Lucia, plongés dans une spirale criminelle après un casse qui tourne mal. Les précommandes ont ouvert aujourd'hui à minuit, comptez 80€ pour l'édition standard et 100€ pour l'édition ultime. On le retrouve aussi autour des 60€ dans des magasins comme Cdiscount ou Carrefour. Voilà pour l'essentiel de l'actualité. Bon après-midi à tous.

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2: Bonjour et bienvenue dans Ça vaut le détour. Aujourd'hui, on découvre La voleuse de livres de Brian Percival, sorti dans les salles en 2014.
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2: La voleuse de livres, c'est l'histoire de Liesel en 1939 dans l'Allemagne nazie. Alors que la jeune fille est envoyée dans une famille d'adoption allemande, elle assiste impuissante à la mort de son petit frère suite à la maladie pendant le trajet. C'est lors de son enterrement qu'elle vole son premier livre, un guide du fossoyeur, alors qu'elle ne sait même pas lire. Ce roman pas très adapté à une jeune fille est pourtant celui que son père adoptif va l'aider à lire. Liesel apprend aussi à lire avec l'aide de Max, un réfugié juif caché dans leur cave, avec qui elle lie une amitié profonde. La lecture va devenir pour tous les deux un échappatoire face à la violence de cette période de l'histoire.
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2: La voleuse de livres est une adaptation du best-seller de Marcus Suzak, dont les parents lui ont raconté comment ils avaient vécu leur enfance pendant la guerre. Le film est le second long métrage du metteur en scène Brian Percival, plutôt habitué à travailler sur des séries, comme celle de Downton Abbey par exemple. L'actrice qui joue Liesel est la jeune Québécoise Sophie Nellis, qui avait d'abord hésité à accepter le rôle parce qu'elle se préparait pour l'épreuve de gymnastique des Jeux Olympiques de Rio. Après une blessure et après avoir lu le rôle, elle décide finalement de jouer Liesel. Et heureusement, parce qu'en jouant son personnage à l'écran, elle délivre une performance très émouvante.
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2: Pour voir La voleuse de livres, préparez vos mouchoirs. C'est sûr, les films sur la Seconde Guerre mondiale sont toujours assez difficiles. Et celui-là aborde à travers les yeux d'enfants la souffrance du peuple allemand sous le régime nazi. Mais l'originalité se situe dans le fait que l'histoire de Liesel est racontée par la mort elle-même. Et elle fait ça d'une façon très cynique et réaliste. En vrai, la mort fait son travail à contre-cœur, ébahie par la violence dont sont capables les humains. Ce film défend donc fermement l'importance des liens familiaux, l'amitié, la solidarité humaine et la puissance des mots. La voleuse de livres est un film qui vaut le détour.
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2: Chaque jour, un brin de culture générale sur le monde digital. Aujourd'hui, dans Daily Binary, on avait envie de vous apprendre 2-3 trucs sur un réseau social que vous devez certainement très bien connaître, Instagram.
3: Instagram est un service de partage de photos et de vidéos américain ayant soufflé ses 10 bougies en 2020 et dont la natalité revient à deux petits gars du nom de Kevin Systrom et Mike Rieger, deux diplômés de la prestigieuse université de Stanford.
2: Revendiquant plus de 2 milliards d'utilisateurs actifs dans le monde, avec 22 millions seulement pour la France, il s'agit du troisième média social le plus utilisé derrière YouTube et Facebook. Une sacrée performance, mine de rien.
3: Le nom d'Instagram provient de la contraction d'Insta, l'abréviation d'Instant Camera, ou appareil photo instantané, et Gram, qui vient de Telegram, les messages envoyés par les télégraphes, l'ancêtre des courriers électroniques, si vous voulez.
2: Mais à l'origine, Instagram ne s'appelait pas Instagram, mais Bourbon. Une application qui permettait alors de faire des recherches sur des lieux, planifier des sorties entre amis et surtout de poster des photos des rencontres qui en découlent. Cette option était d'ailleurs de loin la plus populaire, ce qui a progressivement poussé Mike et Kevin à enlever le reste des fonctionnalités et en parallèle à changer le nom de leur application.
3: Avec un investissement initial de 500 000 dollars, le lancement d'Instagram sur l'App Store a très très rapidement été un énorme succès. En 24 heures, 25 000 utilisateurs étaient enregistrés. En un mois, on était monté à 1 million et après seulement 2 ans, la consécration sous la forme d'un rachat pour la bagatelle d'$1 milliard, tout droit sorti de la poche d'un certain Mark Zuckerberg. 2 ans de service pour $1 milliard, plutôt pas mal, non ?
2: C'était Daily Binary, rendez-vous demain pour une nouvelle dose de culture générale
3: sur le monde digital.

Bonjour à tous, à la une de l'actualité, face à la vague de chaleur, le gouvernement a activé le plan Orsan niveau 3, le plus élevé, afin de faire face à la pression sur le système de santé. Ce dispositif permet de renforcer les moyens humains dans les hôpitaux, de mobiliser la réserve sanitaire et d'organiser la prise en charge des patients, en lien avec la médecine de ville et les établissements médico-sociaux. La climatologue Françoise Vimeux tire la sonnette d'alarme. Selon elle, si la décarbonation échoue, les épisodes actuels pourraient être considérés comme les étés les plus frais du futur. Elle estime que le pays n'est pas suffisamment préparé à des chaleurs extrêmes, de plus en plus probables avec un réchauffement déjà engagé. Elle appelle à une adaptation rapide des bâtiments, des rythmes de vie et des politiques publiques.

0: Et d'ailleurs, la CGT demande l'arrêt du travail physique dès 28 degrés. Le syndicat estime que continuer à travailler dans ces conditions peut mettre les salariés en danger et réclame un droit de retrait automatique en cas de forte chaleur. Il propose aussi que les jours non travaillés soient intégralement indemnisés par l'État via un chômage partiel à 100%. 5 personnes ont été placées sous surveillance après le diagnostic d'un premier cas d'Ebola en France. Ils se trouvaient tous dans le même avion. Le patient malade est un médecin humanitaire de retour de la République démocratique du Congo. Il a été placé à l'isolement et son état est stable. D'après l'OMS, le risque de contagion est jugé faible. La France a intercepté un 5e pétrolier suspecté d'appartenir à la flotte fantôme russe, un réseau de navires utilisé pour contourner les sanctions internationales contre Moscou. Le navire a raisonné au large de la Sicile, aurait violé les règles du droit maritime, selon les autorités françaises. C'est le 5e bâtiment de ce type intercepté par la France depuis l'automne dernier, dans le cadre des sanctions contre la Russie. En football, la Coupe du Monde entre dans sa phase à élimination directe. Plusieurs nations sont déjà qualifiées, dont le Brésil, l'Allemagne, l'Argentine, les États-Unis, le Maroc ou encore la Suisse. D'autres comme la France ou encore les Pays-Bas attendent encore leur classement pour connaître leur adversaire. Et enfin, c'est l'un des jeux vidéo les plus attendus de la décennie, voire le plus attendu, Grand Theft Auto 6, qui sortira donc le 19 novembre prochain. Au programme, un retour dans une ville inspirée de Miami, Vice City, dans un immense monde ouvert ultra détaillé. On suivra un duo de braqueurs, Jason et Lucia, plongés dans une spirale criminelle après un casse qui tourne mal. Les précommandes ont ouvert aujourd'hui à minuit, comptez 80€ pour l'édition standard et 100€ pour l'édition ultime. On le retrouve aussi autour des 60€ dans des magasins comme Cdiscount ou Carrefour. Voilà pour l'essentiel de l'actualité, bon après-midi à tous.
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2: Chaque jour, un brin de culture générale sur le monde digital. Suite à la crise sanitaire, le télétravail a pris un rôle décisif dans nos vies respectives. Un télétravail rythmé par des visioconférences incessantes qui serait impossible sans un petit outil fort pratique et sobrement intitulé webcam, l'abréviation de webcaméra ou encore de caméra web.
3: Un outil qui a fait irruption dans notre quotidien il y a de cela maintenant quelques dizaines d'années et qui possède une origine assez amusante que nous allons nous empresser de vous expliquer aujourd'hui.
2: Nous sommes en 1991 au sein du laboratoire informatique de la prestigieuse université de Cambridge. Deux des chercheurs officiant en son sein étaient alors confrontés à un épineux problème. La machine à café était quasi systématiquement dépourvue de son fameux breuvage énergisant lorsqu'ils en avaient l'envie d'en prendre une tasse.
3: Pris d'une ingéniosité soudaine, ils décidèrent alors de relier une machine de traitement vidéo à une petite caméra vidéo placée à côté de la dite cafetière. Un petit logiciel maison fut alors créé pour l'occasion, qui avait pour objectif de traiter les images filmées, plus précisément une toutes les 20 secondes. Le logiciel It's Coffee, de son petit nom, était né. Et suite à quelques modifications de ce dernier année après année, notamment aidé par une popularité grandissante, la web caméra voyait le jour. Et ainsi, une véritable révolution dans nos échanges sur Internet.
2: C'était Daily Binary. Rendez-vous demain pour une nouvelle dose de culture générale sur le monde digital.

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2: Bonjour à tous, à la une de l'actualité. Face à la vague de chaleur, le gouvernement a activé le plan Orsan niveau 3, le plus élevé, afin de faire face à la pression sur le système de santé. Ce dispositif permet de renforcer les moyens humains dans les hôpitaux, de mobiliser la réserve sanitaire et d'organiser la prise en charge des patients en lien avec la médecine de ville et les établissements médico-sociaux. La climatologue Françoise Vimeux tire la sonnette d'alarme. Selon elle, si la décarbonation échoue, les épisodes actuels pourraient être considérés comme les étés les plus frais du futur. Elle estime que le pays n'est pas suffisamment préparé à des chaleurs extrêmes, de plus en plus probables avec un réchauffement déjà engagé. Elle appelle à une adaptation rapide des bâtiments, des rythmes de vie et des politiques publiques. Et d'ailleurs, la CGT demande l'arrêt du travail physique dès 28 degrés. Le syndicat estime que continuer à travailler dans ces conditions peut mettre les salariés en danger et réclame un droit de retrait automatique en cas de forte chaleur. Il propose aussi que les jours non travaillés soient intégralement indemnisés par l'État via un chômage partiel à 100%. 5 personnes ont été placées sous surveillance après le diagnostic d'un premier cas d'Ebola en France. Ils se trouvaient tous dans le même avion. Le patient malade est un médecin humanitaire de retour de la République démocratique du Congo. Il a été placé à l'isolement et son état est stable. D'après l'OMS, le risque de contagion est jugé faible. La France a intercepté un cinquième pétrolier suspecté d'appartenir à la flotte fantôme russe, un réseau de navires utilisé pour contourner les sanctions internationales contre Moscou. Le navire a raisonné au large de la Sicile aurait violé les règles du droit maritime, selon les autorités françaises. C'est le cinquième bâtiment de ce type intercepté par la France depuis l'automne dernier, dans le cadre des sanctions contre la Russie. En football, la Coupe du Monde entre dans sa phase à élimination directe. Plusieurs nations sont déjà qualifiées, dont le Brésil, l'Allemagne, l'Argentine, les États-Unis, le Maroc ou encore la Suisse. D'autres comme la France ou encore les Pays-Bas attendent encore leur classement pour connaître leur adversaire. Et enfin, c'est l'un des jeux vidéo les plus attendus de la décennie, voire le plus attendu, Grand Theft Auto 6, qui sortira donc le 19 novembre prochain. Au programme, un retour dans une ville inspirée de Miami, Vice City, dans un immense monde ouvert ultra détaillé. On suivra un duo de braqueurs, Jason et Lucia, plongés dans une spirale criminelle après un casse qui tourne mal. Les précommandes ont ouvert aujourd'hui à minuit, comptez 80€ pour l'édition standard et 100€ pour l'édition ultime. On le retrouve aussi autour des 60€ dans des magasins comme Cdiscount ou Carrefour. Voilà pour l'essentiel de l'actualité. Bon après-midi à tous.
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1: Bonjour et bienvenue dans « Ça vaut le détour ». Cette fois, on découvre un film de science-fiction émouvant, nostalgique et spectaculaire. C'est Super 8 de J.J. Abrams, produit par Steven Spielberg.
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1: Super 8 se déroule pendant l'été 1979 dans une petite ville de l'Ohio. On suit l'histoire de Joe, un adolescent qui vient de perdre sa mère dans un accident de travail. Alors que Joe et ses amis tournent un film d'horreur amateur en Super 8, ils sont témoins d'un spectaculaire accident de train. Ils comprennent rapidement qu'il ne s'agit pas d'un accident. Des militaires prennent en charge les dégâts alors que des gens disparaissent et que des événements inexplicables se produisent en ville. Les militaires refusent de révéler quoi que ce soit alors que la police tente de découvrir la vérité. Le groupe d'amis tente lui aussi de découvrir ce qui se passe réellement. Je m'arrête là avant de tout révéler. Pour tout savoir, il faudra le regarder.
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1: L'idée du film était de rendre un hommage au cinéma tourné en Super 8, ce qui le rend en même temps un peu autobiographique puisque J.J. Abrams a filmé ses premiers courts-métrages en Super 8 lorsqu'il était enfant. Le film est construit sur le concept du mystère, un mystère qui entoure toute l'histoire et que le spectateur ne peut pas deviner. Il faut dire que le suspense est très bien maîtrisé. La musique joue un rôle important pour situer les événements dans l'époque des années 70 et aussi pour créer l'atmosphère étrange des moments plus angoissants. Les accessoires sont d'authentiques objets vintage, les costumes sont inspirés de la mode de l'époque, bref, tout est fait pour situer l'intrigue dans la réalité. Même la scène de l'accident de train a été tournée avec des vrais wagons qui ont ensuite été réduits en pièces avec du matériel lourd pour créer l'effet d'une véritable collision.
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1: Le scénario de Super 8 se sert de la science-fiction et des événements inattendus et terrifiants pour raconter une histoire humaine profonde sur le deuil et l'amour. C'est le genre de film où chaque élément est en adéquation avec ce qui est raconté. Autant le jeu des acteurs que les décors, le scénario, la musique, l'ambiance, les références, etc. Ce qui en fait une vraie pépite cinématographique. Vraiment, c'est un coup de cœur. Chaque scène est utile pour la construction du récit et l'évolution des personnages, permettant aux spectateurs de vraiment s'identifier à eux, de les comprendre et de ressentir leurs émotions. On remarquera la prestation pleine de justesse des jeunes acteurs, certains ayant déjà de l'expérience comme Elle Fanning et d'autres n'ayant jamais fait de cinéma avant. Petite astuce, ne loupez pas le générique de fin. Il y a un court-métrage amateur tourné en Super 8 par la jeune équipe des acteurs. Le réalisateur leur a proposé de laisser libre cours à leur imagination et ça vaut vraiment le coup de voir ça. Bref, du début jusqu'à la fin, Super 8 est un film qui vaut le détour.
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1: 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Paroles de nos aînés. Une petite pensée sur l'identité alsacienne.
2: Je suis une vraie Alsacienne. Et alors, moi, on a eu ce gros problème en 1939. J'avais 9 ans et à la maison, on ne parlait que l'alsacien. L'histoire du français, c'est venu après. J'ai toujours été Alsacienne et je suis avant tout Alsacienne. Une, parce que moi, j'ai vécu la période, il a été obligé de changer plusieurs fois de nationalité. Et il y en a qui ont pris ça bien et il y en a qui ont pris ça très mal. Je suis Alsacienne, point. Puis je ne me laisserai pas faire, parce qu'on m'a fait un jour d'observation à l'époque par mon chef, parce que j'ai parlé l'alsacien avec un cousin qui avait des questions à poser professionnellement, et puis on a parlé l'alsacien. Et alors donc, à l'époque, mon chef m'a fait l'observation, vous savez, Madame Ichtor, on est en France, etc. Et c'est là que j'ai dit, d'accord, mais moi, je suis d'abord alsacienne, parce que moi, j'ai vécu, j'étais française, je suis devenue allemande, je suis redevenue française, alors j'en ai rien à cirer. Voilà. Et j'explique souvent que les gens de mon âge qui n'ont pas poursuivi les études ne savent pas le français. Ils le baragouinent, ils l'ont appris un petit peu à l'époque. On apprenait un métier, hein. Donc l'histoire du français, c'était vraiment accessoire.
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0: Bonjour à tous, à la une de l'actualité. Au moins 164 morts et près de 1000 blessés. C'est le bilan provisoire du double séisme qui a eu lieu au Venezuela. L'état d'urgence est décrété et les secours internationaux s'organisent avec des équipes coordonnées par l'ONU et l'arrivée de renforts français, suisses et espagnols. La canicule s'installe en France. 72 départements sont en vigilance rouge. Une vague de chaleur qui provoque de fortes tensions aux urgences. À Paris, 25 arrêts cardiaques ont été recensés en 24 heures. C'est deux fois plus que la normale. Les appels à SOS médecins et les passages aux urgences ont été multipliés par 4. Le gouvernement a activé le niveau 3 du plan Orsan et les hôpitaux signalent déjà des saturations en réanimation. Et demain, il y aura une légère accalmie avec plusieurs départements de la façade atlantique qui vont repasser en orange. La canicule qui change les habitudes de consommation dans les grandes surfaces. Les magasins Intermarché et Netto enregistrent une nette hausse de fréquentation et les consommateurs recherchent du frais, mais pas que, Julie Pierret.
1: Oui, de la fraîcheur, mais aussi des produits bien particuliers. Certaines ventes s'envolent. Les glaces doublent, l'eau enregistre une hausse d'environ 80% et le melon progresse de 50%. Les ventilateurs et les climatiseurs sont également très demandés avec près de 100 000 unités vendues en une semaine. Mais cette forte demande commence à avoir des effets sur les filières agricoles. Les distributeurs alertent notamment sur un risque de pénurie de melon dans les prochaines semaines avec des prix qui pourraient s'envoler si la situation de chaleur continue.
0: Merci Julie. La France a intercepté un nouveau pétrolier soupçonné d'appartenir à une flotte fantôme russe. Le navire a raisonné au large de la Sicile, est accusé de contourner les sanctions occidentales liées à la guerre en Ukraine. Il s'agit du cinquième pétrolier de ce type intercepté depuis 2025. Les deux plus hauts magistrats de France alertent sur une crise systémique de la protection de l'enfance après l'affaire Liana. Ils dénoncent une mécanique du bouc émissaire. Ils soulignent aussi un manque de moyens avec la justice française sous-dotée par rapport à la justice européenne. Mais ils insistent également sur la nécessité de revoir les pratiques internes et la prise en compte de la parole des enfants. Enfin, un mot de football. Le mondial entre dans sa phase à élimination directe. Les premiers 16e de finale débuteront le 28 juin prochain et plusieurs grandes nations sont déjà qualifiées comme le Brésil.

l'Allemagne ou encore les États-Unis. La France, elle, joue son dernier match de poule. Ce sera demain face à la Norvège à 21h. Et la grande finale, elle, est prévue le 19 juillet aux États-Unis. Voilà, c'est la fin de ce flash. Excellent après-midi à tous.

0: Salut les cocos, bienvenue dans Petit Écran Rococo, la chronique qui revient sur vos séries d'enfance. Avant-dernier arrêt, aujourd'hui, et pas des moindres. Niveau foot, on a déjà parlé d'Olive et Tom et de foot de rue, mais à quel autre dessin animé pensez-vous si je vous dis qu'on reste dans la même veine? Allez, petit indice, ça se passe dans une galaxie plutôt lointaine, très lointaine.
1: Les peuples de la galaxie maîtrisent des pouvoirs fantastiques appelés fluides. Leur puissance est telle qu'on a interdit de les utiliser, sauf dans un domaine. Un sport devenu le plus spectaculaire de tous, le Galactic Football.
0: Pur produit français, la première saison débarque sur France 2 en 2006. Petite particularité, la deuxième est diffusée sur Jetix et la troisième sur Disney XD. Jusqu'en 2011, on suit donc les aventures d'une équipe de jeunes footballeurs hors du commun, entre tactique, trahison et science-fiction. Mais au fait, c'est quoi l'histoire de base?
2: Ils faisaient des matchs de foot, c'était... Je crois que ça se passait dans l'espace, c'était un peu futuriste. Mais l'histoire en elle-même, non, je me rappelle pas.
3: Je crois que c'était avec des terriens qui avaient leur pouvoir qui avait disparu et que d'un coup, lors d'un match, ce fameux pouvoir est revenu, je crois.
0: Victime d'une ère glaciaire suite à une explosion survenue avant les tout premiers épisodes de la saison 1, la planète Aquilion se retrouve dépourvue du souffle, cette magie si particulière qui donne des pouvoirs exceptionnels à sa population. Pendant 15 ans, le souffle a disparu et l'équipe de foot d'Aquilion est écartée des tournois jusqu'à ce qu'une nouvelle génération, dotée du souffle, ne fasse enfin son apparition. Une nouvelle génération qui sera entraînée par nul autre qu'Arch, la vedette de l'ancienne équipe.
2: Après, je me rappelle un peu... Il y avait trois garçons et une fille. T'en avais un qui avait genre qui avait des cheveux longs un peu et qui était métis. Il y en avait un qui était genre un peu le clown. Et après les deux autres par contre je me rappelle plus. T'avais une fille qui avait les cheveux blancs et l'autre garçon je me souviens plus de à quoi il ressemblait.
0: Si le succès de la série se tarit au fil des saisons, les premiers épisodes rendent les autres pays du monde curieux. Ils seront donc diffusés dans 25 d'entre eux, parmi lesquels les États-Unis, l'Inde, le Brésil, le Canada, l'Espagne, la Corée du Sud ou encore Singapour. Vraiment pas mal pour une production française. Malgré l'annulation de Galactic Football, une pétition de fans circule depuis 2013 afin de motiver les équipes de production à rempiler après le cliffhanger final de la saison 3. Mais d'après le co-créateur Vincent Vandelli, cette suite est de moins en moins à l'ordre du jour. Si jamais elle devait exister, ce serait probablement sous forme de bande dessinée et avec un bond d'une vingtaine d'années dans le futur. Nouveaux personnages, nouvelles intrigues... Une bonne idée ?
2: J'aurais préféré qu'ils continuent l'histoire.
3: Si ça serait pour faire leur comeback, pourquoi pas, et qu'après ça débouche sur une nouvelle histoire avec, je sais pas, qu'ils reviennent avec des nouveaux pouvoirs parce qu'ils sont allés dans une autre dimension. Parce que clôturer une saison et dire voilà, tel personnage a disparu, ça laisse un petit peu les gens sur leur faim.
0: On ne le saura peut-être jamais, mais toute l'imagination du monde est permise. C'est donc là-dessus que l'on se quitte avant de clôturer notre émission avec le dernier épisode. Quelle sera la prochaine série d'animation ? Comptez sur moi pour garder la surprise jusqu'au bout. A plus tard.
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0: Bonjour à tous, à la une de l'actualité. Au moins 164 morts et près de 1000 blessés. C'est le bilan provisoire du double séisme qui a eu lieu au Venezuela. L'état d'urgence est décrété et les secours internationaux s'organisent avec des équipes coordonnées par l'ONU et l'arrivée de renforts français, suisses et espagnols. La canicule s'installe en France. 72 départements sont en vigilance rouge. Une vague de chaleur qui provoque de fortes tensions aux urgences. À Paris, 25 arrêts cardiaques ont été recensés en 24 heures. C'est deux fois plus que la normale. Les appels à SOS médecins et les passages aux urgences ont été multipliés par 4. Le gouvernement a activé le niveau 3 du plan Orsan et les hôpitaux signalent déjà des saturations en réanimation. Et demain, il y aura une légère accalmie avec plusieurs départements de la façade atlantique qui vont repasser en orange. La canicule qui change les habitudes de consommation dans les grandes surfaces. Les magasins Intermarché et Netto enregistrent une nette hausse de fréquentation et les consommateurs recherchent du frais, mais pas que, Julie Pierret.
1: Oui, de la fraîcheur, mais aussi des produits bien particuliers. Certaines ventes s'envolent. Les glaces doublent, l'eau enregistre une hausse d'environ 80% et le melon progresse de 50%. Les ventilateurs et les climatiseurs sont également très demandés avec près de 100 000 unités vendues en une semaine. Mais cette forte demande commence à avoir des effets sur les filières agricoles. Les distributeurs alertent notamment sur un risque de pénurie de melon dans les prochaines semaines avec des prix qui pourraient s'envoler si la situation de chaleur continue.
0: Merci Julie. La France a intercepté un nouveau pétrolier soupçonné d'appartenir à une flotte fantôme russe. Le navire arraisonné au large de la Sicile est accusé de contourner les sanctions occidentales liées à la guerre en Ukraine. Il s'agit du 5e pétrolier de ce type intercepté depuis 2025. Les deux plus hauts magistrats de France alertent sur une crise systémique de la protection de l'enfance après l'affaire Liana. Ils dénoncent une mécanique du bouc émissaire. Ils soulignent aussi un manque de moyens avec la justice française sous-dotée par rapport à la justice européenne. Mais ils insistent également sur la nécessité de revoir les pratiques internes et la prise en compte de la parole des enfants. Enfin, un mot de football. Le mondial entre dans sa phase à élimination directe. Les premiers 16e de finale débuteront le 28 juin prochain et plusieurs grandes nations sont déjà qualifiées comme le Brésil, l'Allemagne ou encore les États-Unis. La France, elle, joue son dernier match de poule. Ce sera demain face à la Norvège à 21h et la grande finale, elle, est prévue le 19 juillet aux États-Unis. Voilà, c'est la fin de ce flash. Excellent après-midi à tous.
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2: Aujourd'hui, on change de style. On n'a pas encore écouté de slam dans ma chanson coup de cœur. Alors, j'ai décidé qu'aujourd'hui, on parlerait de Grand Corps Malade, qui est un des meilleurs dans ce domaine. J'ai eu beaucoup de mal à n'en choisir qu'une seule, mais je me suis tournée vers son album Troisième Temps, sorti en 2010. Dessus, il y a une chanson très émouvante et encore d'actualité. Elle s'appelle Roméo kiffe Juliette et ça raconte l'histoire de deux amoureux qui vivent une passion interdite par leur religion.
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1: C'était Roméo kiffe Juliette de Grand Corps Malade dans ma chanson Coup de cœur.
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2: Aujourd'hui, dans ma chanson coup de cœur, on travaille son allemand. Moi qui suis arrivée en Alsace il n'y a pas longtemps et n'ayant jamais appris à l'école la langue de Goethe, je ne comprends rien des paroles de cette chanson de Nena. Alors, si vous arrivez à m'expliquer, n'hésitez pas à me contacter sur notre page Facebook. Les seuls mots que je peux traduire, c'est le titre « 99 ballons de baudruche » et je ne suis même pas certaine de le prononcer correctement. C'est « 99 Luftballons ».

0: C'était 996 Schluff Balance, Nena dans ma chanson coup de cœur, une chanson qui date tout de même de 1995.
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0: Bonjour à tous, à la une de l'actualité. Au moins 164 morts et près de 1000 blessés. C'est le bilan provisoire du double séisme qui a eu lieu au Venezuela. L'état d'urgence est décrété et les secours internationaux s'organisent avec des équipes coordonnées par l'ONU et l'arrivée de renforts français, suisses et espagnols. La canicule s'installe en France. 72 départements sont en vigilance rouge. Une vague de chaleur qui provoque de fortes tensions aux urgences. À Paris, 25 arrêts cardiaques ont été recensés en 24 heures. C'est deux fois plus que la normale. Les appels à SOS médecins et les passages aux urgences ont été multipliés par 4. Le gouvernement a activé le niveau 3 du plan Orsan et les hôpitaux signalent déjà des saturations en réanimation. Et demain, il y aura une légère accalmie avec plusieurs départements de la façade atlantique qui vont repasser en orange. La canicule qui change les habitudes de consommation dans les grandes surfaces. Les magasins Intermarché et Netto enregistrent une nette hausse de fréquentation et les consommateurs recherchent du frais, mais pas que, Julie Pierret.
1: Oui, de la fraîcheur, mais aussi des produits bien particuliers. Certaines ventes s'envolent. Les glaces doublent, l'eau enregistre une hausse d'environ 80% et le melon progresse de 50%. Les ventilateurs et les climatiseurs sont également très demandés avec près de 100 000 unités vendues en une semaine. Mais cette forte demande commence à avoir des effets sur les filières agricoles. Les distributeurs alertent notamment sur un risque de pénurie de melon dans les prochaines semaines avec des prix qui pourraient s'envoler si la situation de chaleur continue.
0: Merci Julie. La France a intercepté un nouveau pétrolier soupçonné d'appartenir à une flotte fantôme russe. Le navire a raisonné au large de la Sicile, est accusé de contourner les sanctions occidentales liées à la guerre en Ukraine. Il s'agit du cinquième pétrolier de ce type intercepté depuis 2025. Les deux plus hauts magistrats de France alertent sur une crise systémique de la protection de l'enfance après l'affaire Liana. Ils dénoncent une mécanique du bouc émissaire. Ils soulignent aussi un manque de moyens avec la justice française sous-dotée par rapport à la justice européenne. Mais ils insistent également sur la nécessité de revoir les pratiques internes et la prise en compte de la parole des enfants. Enfin, un mot de football. Le mondial entre dans sa phase à élimination directe. Les premiers 16e de finale débuteront le 28 juin prochain et plusieurs grandes nations sont déjà qualifiées comme le Brésil, l'Allemagne ou encore les États-Unis. La France, elle, joue son dernier match de poule. Ce sera demain face à la Norvège à 21h et la grande finale, elle, est prévue le 19 juillet aux États-Unis. Voilà, c'est la fin de ce flash. Excellent après-midi à tous.
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2: Chaque jour, un brin de culture générale sur le monde digital. Aujourd'hui, dans Daily Binary, on va essayer de vous apprendre 2-3 petites choses sur le réseau social ayant explosé ces dernières années, TikTok.
3: TikTok est un service de partage de courtes vidéos sorti en 2016 sur le territoire chinois et développé par l'entreprise ByteDance, une entreprise très lucrative, principalement spécialisée dans la création d'applications pour téléphone et créée en 2012 par un certain Zhang Yiming, un ancien employé de Microsoft.
2: Au niveau des chiffres, c'est comme vous devez vous y attendre, assez gargantuesque. En 2021, il s'agissait ni plus ni moins que de l'application la plus téléchargée sur l'App Store, et ce, pour 3 années consécutives, avec 33 millions de téléchargements au total. On parle de plus d'1 milliard d'utilisateurs actifs par mois à travers le monde, pour 100 millions uniquement en Europe. Des utilisateurs avec une moyenne d'âge assez faible d'ailleurs, 41% des utilisateurs ayant entre 16 et 24 ans.
3: Concernant le choix du nom TikTok, il est assez difficile de trouver des informations bien avérées dessus. Il ne reste donc que des suppositions, comme par exemple la référence à l'onomatopée tic-tac, symbolisant le son des aiguilles d'une horloge et donc du temps qui passe.
2: Par contre, ce qui est avéré, c'est que TikTok ne s'appelle pas TikTok partout dans le monde.
3: En fait, en Chine, TikTok se nomme Douyin, que l'on peut traduire par Shaking Sound, un son qui tremble. Sauf que lors de son introduction hors des frontières chinoises, Douyin, ça faisait pas ultra de l'amour, donc le nom a été changé.
2: Enfin, pour info, TikTok a surtout explosé lors de son rachat de Musical.ly en 2017. Son concurrent direct jusqu'alors, avec lequel elle a fusionné par la suite, créant de fait une communauté de préadolescents gigotants encore plus gigantesques. Ah, les monopoles.
3: C'était Daily Binary. Rendez-vous la semaine prochaine pour une nouvelle dose de culture générale sur le monde digital.

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1: Bonjour à tous, à la une de l'actualité. Au moins 164 morts et près de 1000 blessés. C'est le bilan provisoire du double séisme qui a eu lieu au Venezuela. L'état d'urgence est décrété et les secours internationaux s'organisent avec des équipes coordonnées par l'ONU et l'arrivée de renforts français, suisses et espagnols. La canicule s'installe en France. 72 départements sont en vigilance rouge. Une vague de chaleur qui provoque de fortes tensions aux urgences. À Paris, 25 arrêts cardiaques ont été recensés en 24 heures. C'est deux fois plus que la normale. Les appels à SOS médecins et les passages aux urgences ont été multipliés par 4. Le gouvernement a activé le niveau 3 du plan Orsan et les hôpitaux signalent déjà des saturations en réanimation. Et demain, il y aura une légère accalmie avec plusieurs départements de la façade atlantique qui vont repasser en orange. La canicule qui change les habitudes de consommation dans les grandes surfaces. Les magasins Intermarché et Netto enregistrent une nette hausse de fréquentation et les consommateurs recherchent du frais, mais pas que, Julie Pierret.
2: Oui, de la fraîcheur, mais aussi des produits bien particuliers. Certaines ventes s'envolent. Les glaces doubles, l'eau enregistre une hausse d'environ 80% et le melon progresse de 50%. Les ventilateurs et les climatiseurs sont également très demandés avec près de 100 000 unités vendues en une semaine. Mais cette forte demande commence à avoir des effets sur les filières agricoles. Les distributeurs alertent notamment sur un risque de pénurie de melon dans les prochaines semaines avec des prix qui pourraient s'envoler si la situation de chaleur continue.
1: Merci Julie. La France a intercepté un nouveau pétrolier soupçonné d'appartenir à une flotte fantôme russe. Le navire arraisonné au large de la Sicile est accusé de contourner les sanctions occidentales liées à la guerre en Ukraine. Il s'agit du 5e pétrolier de ce type intercepté depuis 2025. Les deux plus hauts magistrats de France alertent sur une crise systémique de la protection de l'enfance après l'affaire Liana. Ils dénoncent une mécanique du bouc émissaire. Ils soulignent aussi un manque de moyens avec la justice française sous-dotée par rapport à la justice européenne. Mais ils insistent également sur la nécessité de revoir les pratiques internes et la prise en compte de la parole des enfants. Enfin, un mot de football. Le mondial entre dans sa phase à élimination directe. Les premiers 16e de finale débuteront le 28 juin prochain et plusieurs grandes nations sont déjà qualifiées comme le Brésil, l'Allemagne ou encore les États-Unis. La France, elle, joue son dernier match de poule. Ce sera demain face à la Norvège à 21h et la grande finale, elle, est prévue le 19 juillet aux États-Unis. Voilà, c'est la fin de ce flash. Excellent après-midi à tous.
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6: Aujourd'hui, on est dans un monde où les ordinateurs parviennent aussi bien à nous battre aux échecs qu'au Go, aussi bien à Dota qu'à StarCraft. C'est frustrant, déprimant, et on en vient forcément à se poser des questions très profondes du type « Est-ce qu'un jour on va être tous remplacés par des intelligences artificielles ? Notre humble mais pourtant si performant cerveau finissant par être inévitablement complètement dépassé par nos propres créations ?»
7: Eh bien, dans Daily Binary, on avait envie de se pencher le temps d'un épisode sur cette épineuse mais pourtant essentielle question. C'est qui le plus costaud entre le cerveau et les ordinateurs ?
6: Tout d'abord, la capacité de stockage. Un ordinateur moyen dispose d'une mémoire de 500 gigabits, pouvant monter à 1 terabit. Le cerveau humain, lui, c'est selon les études entre 100 et 200 milliards de neurones, avec la capacité folle qu'ils peuvent avoir de créer des liaisons. On estime ainsi que chaque neurone peut réaliser en moyenne 1000 connexions avec d'autres de ses petits camarades. Forcément, ça en devient très vite exponentiel. Donc à la louche, et suivant notre connaissance actuelle des neurones, on tournerait autour des 1 pétabit de mémoire. Un point pour le cerveau.
7: Maintenant, on sait qu'on a une capacité de stockage largement supérieure à n'importe quel ordinateur du marché. Mais quid de la capacité à accéder efficacement à cette mémoire ?
6: De ce côté-là, c'est de loin l'ordinateur qui l'emporte. Même pas trop besoin d'argumenter là-dessus, nos quotidiens trous de mémoire et notre incapacité à nous rappeler ce qu'on a ne serait-ce que mangé la veille parlent d'eux-mêmes. Un point pour l'ordinateur.
7: Donc l'humain a une plus grande capacité de stockage, mais est assez inefficace pour accéder aux dites informations. Quid de l'efficacité énergétique ?
6: Bon là, autant le dire, on est juste imbattable. Pour cause, un ordinateur type nécessite à peu près 100 watts pour fonctionner, alors que pour un cerveau humain, on tourne plutôt autour de 10 watts. Et oui, le cerveau nécessite moins d'énergie qu'une ampoule. Un point pour le cerveau.
7: Au final, le cerveau l'emporte. Enfin, sur les critères qu'on a décidé un peu arbitrairement de fixer. Mais bon, au moins, ça a le mérite de faire un peu réfléchir et surtout de se consoler.
6: C'était Daily Binary, rendez-vous la semaine prochaine pour une nouvelle dose de culture générale
7: sur le monde digital.

Salut les cocos, bienvenue dans Petit Écran Rococo, la chronique qui revient sur vos séries d'enfance. On saute à pieds joints en 1991 en compagnie d'un personnage iconique et de son fidèle compagnon à quatre pattes. Tout de suite, place aux aventures de Tintin.

0: Tintin, l'un des dessins animés que je garde le plus en mémoire. Je ne saurais pas vraiment dire pourquoi, peut-être à cause des intrigues, des graphismes, des personnages. Enfin bref, en tout cas, aucun doute que je prendrais un grand plaisir à re-regarder les épisodes si je tombais un jour dessus. Bande dessinée sortie de l'imagination de Georges Rémy, dit Hergé, dans les années 30, les aventures de Tintin sont ensuite adaptées en série télévisée en 1991. Des 24 albums d'origine, l'équipe de production franco-belge-canadienne réalise 39 épisodes et est contrainte de procéder à des coupes scénaristiques pour simplifier l'intrigue. Aussi, dans le but de préserver les jeunes enfants, des éléments présents dans la BD doivent être atténués, voire supprimés. Quelques exemples, la violence, le tabagisme ou encore l'alcoolisme. Dans Objectif Lune, 16e album et 24e épisode du dessin animé, on passe de 3 parachutistes dans une scène à seulement 2. Le troisième s'étant tué lors de son saut dans la BD originale. Une bonne décision ?
1: Je pense pas que je l'aurais fait, mais je l'aurais fait un peu plus de manière atténuée. Pas directement dire « Ah, il est mort », plutôt dire quelque chose comme « Ah, il a disparu pendant le vol, on sait pas où il a atterri à un autre endroit ».
2: Je trouve ça plutôt assez intelligent d'enlever ce personnage s'il apportait rien par là. Enfin, avant, je pense que c'est pas très grave. Mais moi, pour dessin animé, je me rappelle de Bambi. Franchement, ça m'a marqué enfant. Quand la maman elle meurt, donc je pense que c'est pas mal d'enlever, enfin si tu peux et que ça apporte rien à l'histoire, enlever des personnages qui décèdent après, je pense que c'est, ça peut un peu préserver les enfants. Après ça dépend de la tranche d'âge évidemment, mais je pense que si c'est adressé vraiment aux petits, je pense qu'il faut éviter si possible de mettre ce genre de scène.
3: Après je pense que ça aurait pu par exemple être suggéré, juste pas le voir atterrir le troisième ou quelque chose comme ça, sans forcément le voir s'écraser au sol et mourir. Mais après ça, pour des enfants, ça dépend vraiment de la tranche d'âge, savoir ce qu'on veut montrer et pas montrer aussi, quoi.
4: Oui, ça dépend, je pense, de l'enjeu aussi du dessin animé. C'est juste pour divertir, il n'y a pas besoin de rajouter autant d'éléments de détail. Et après, à voir avec la liberté qu'ils voulaient aussi par rapport aux bandes dessinées. Mais je pense que ouais, c'est plutôt pas mal d'avoir fait ça.
0: Autre changement opéré, dans Coq en stock, 19e album et 30e épisode, l'action se déroule principalement au Kemed, un état monarchique imaginaire situé le long de la mer Rouge, près de l'Arabie Saoudite. Dans la BD, les prisonniers acheminés par bateau étaient noirs, tandis que dans la version télévisée sortie dans les années 90, soit plus de 30 ans après, ils sont arabes. Une façon de ne pas véhiculer de clichés dans l'esprit des enfants, mais aussi de s'ancrer dans une réalité culturelle post-décolonisation. Un peu comme avec Lucky Luke et la suppression des minorités stéréotypées, en fait. En parlant de stéréotypes, Hergé, l'auteur des bandes dessinées, donc, a plusieurs fois été taxé de raciste à ses débuts, surtout avec son ouvrage Tintin au Congo. En effet, il se basait sur des préjugés bourgeois pour créer ses personnages noirs, ce qui a naturellement entraîné une forte controverse par la suite. Plus tard, il reconnaîtra sa maladresse et rééditera cet épisode avec davantage de considération. Cela nous conduit à une petite info intéressante. Pour réaliser les premières aventures de Tintin, Hergé admet avoir entrepris peu de recherches pour ancrer ses histoires dans un réalisme culturel.
2: Je pense que ça dépend de l'époque, honnêtement. Je pense qu'on est dans une nouvelle génération et une époque qui fait qu'il faut faire très attention à ce qu'on dit, de la façon dont on parle, il faut inclure tout le monde et du coup exclure personne. Et je pense qu'à l'époque, il y avait peut-être un point qui... Enfin, c'était moins clivant de faire moins de recherches là-dessus et c'était peut-être moins scandaleux à l'époque.
4: C'est bien aussi qu'il ait reconnu en disant que finalement, ses recherches n'étaient pas assez poussées et que... Il aurait dû voir un peu plus loin par rapport à ses personnages. Mais maintenant, ça passerait un peu moins. Et il y a beaucoup de caricatures dans les dessins animés. Et ça serait bien que ça change, effectivement.
3: Ouais, non, je pense que c'est bien aussi de montrer qu'il n'y a pas. Enfin, c'est pas que des clichés tout le temps. Et ouais, rechercher un peu plus le vrai caractère des personnages derrière. Quoi.
0: Heureusement, Chang Chongjun, un ami de l'auteur, le persuadera d'approfondir ses recherches. Et du coup, à partir du Lotus Bleu, Hergé s'efforcera de coller à la réalité. Par exemple, dans L'Oreille Cassée, malgré un pays sud-américain fictif, il choisira comme toile de fond le conflit entre la Bolivie et le Paraguay lors de la guerre du Chaco, pour illustrer le réalisme qu'il souhaite développer. Dernière petite anecdote, le méchant Mussler tire son nom de Mussolini et Hitler, ce qui en dit long sur l'inspiration historique de l'époque.
1: C'est plutôt bien trouvé quand même.
3: C'est bien trouvé pour le coup. C'est ouais bah du coup ouais, ça peut. Enfin quand on le sait après ça fait petit clin d'œil entre guillemets bien trouvé.
4: Ouais c'est sûr c'est bien parce que bah, comme je disais avant des fois les parents regardent avec les enfants et ça permet de rajouter des petits détails voilà mine de rien peut-être les enfants comprennent pas les parents vont comprendre et après aussi ça peut être une porte pour expliquer des choses et parler un peu d'histoire à travers ce dessin animé.
2: Je suis d'accord avec Jérôme, je pense que ça peut être un enclenchement pour parler d'histoire avec les enfants. Et je trouve que le clin d'œil est plutôt bien fait, parce que quand tu l'entends la première fois, tu ne dois pas te dire « Ah, bah, Mussolini, Hitler !» Et au final, je pense que ça, ouais, ça ouvre sur l'histoire et c'est intéressant de faire ça.
0: Et aussi, qui ne se souvient pas des Dupont et Dupont, qui, contre toute attente, ne sont pas du tout frères. Savez-vous qu'il existe une technique pour les différencier ?
1: Pas du tout.
3: Ouais, ou le sang, c'est un truc avec leur canne, non ? C'était pas ça ? Je sais pas, j'avais ça en tête, mais... Je sais plus, non.
2: Ah, c'est pas la façon dont ils parlent, non ? La moustache ?
0: Eh oui, le secret réside dans la moustache. À l'occasion, faites-y attention. Terminons avec nos deux têtes d'affiche, Tintin et Milou. Saviez-vous que le petit chien est apparu dans d'autres séries télé ? On ne citera aujourd'hui que les Simpsons et South Park, mais c'est plutôt drôle, pas vrai ? Et du côté de Tintin, avez-vous une idée de l'origine de sa célèbre houppette ?
4: Aucune idée, c'est peut-être une coupe à la mode à l'époque, il a pris ça quelque part, je sais pas.
3: Pas d'idée non plus, peut-être un clin d'œil à un de ses amis ou quelque chose comme ça, ou je sais pas, ouais.
2: Il y a eu un coup de vent et bim, les cheveux sont restés bloqués vers le haut.
0: Eh ben, décidément. L'explication remonte au premier tome de la série Tintin au pays des soviets. Au tout début, la petite mèche retombe simplement sur son front, mais après une poursuite en voiture mouvementée, sa houppette se relève pour ne plus jamais redescendre. Touche d'humour ou concours de circonstances ? On ne sait pas trop, mais le voile est enfin levé. Merci pour votre présence et votre écoute, et on se retrouve bientôt avec le 19e épisode de Petit Écran Rococo. Quelle sera la prochaine série d'animation ? Comptez sur moi.

0: France. À partir de demain, seuls 61 départements seront placés en vigilance rouge pour la canicule. 25 seront en orange. Les températures restent tout de même bien au-dessus des normales de saison avec 40 degrés par endroit. Par ailleurs, la SNCF durcit son dispositif face à la canicule. En cas de panne de climatisation dans un train, les voyageurs pourront être évacués en 30 minutes maximum. La compagnie propose aussi l'échange ou l'annulation gratuite des billets TGV et Ouigo. Et malgré les perturbations, 9 trains sur 10 circulent encore. Le choc toujours à Biarritz après l'effondrement soudain d'une falaise hier soir. Une femme de 33 ans est décédée et son compagnon est toujours porté disparu. Trois plongeurs se trouvaient au pied de la paroi au moment de la chute de près de 2000 mètres cubes de roche. Les secours ont repris les recherches ce matin. Un collectif international de plaignantes demande la suppression de la prescription pour les viols en France. Réunis à Paris, ces victimes estiment que les délais actuels empêchent trop souvent les poursuites, même en cas de faits graves. Le mouvement regroupe plusieurs affaires médiatisées, dont celles visant Patrick Poivre d'Arvor ou Patrick Bruel. C'est une décision importante pour la stratégie climatique de Total Energy. La justice française demande au groupe d'intégrer les émissions indirectes liées à ses clients dans son plan de vigilance dans un délai de 6 mois. Les juges estiment que le dispositif actuel est incomplet sur le plan climatique, mais ils ne vont pas jusqu'à imposer des baisses de production ou l'arrêt de nouveaux projets pétroliers et gaziers. Partir en vacances est devenu presque un luxe. Chaque année, 4 Français sur 10 renoncent à partir en vacances, principalement pour des raisons budgétaires. Mais il existe pourtant des astuces pour voyager tout en maîtrisant son budget.
1: Quand je pars en vacances, j'essaie quand même d'économiser pendant 1 an, 2 ans. Quand j'ai envie de partir en vacances, je regarde vite fait un peu à droite à gauche. Soit c'est par rapport à des amis qui sont déjà partis à droite à gauche, soit sur un site internet, tout simplement.
2: On commence au mois de janvier, toute l'année, on met l'argent de côté. Mais là, ça fait un long voyage, oui, ça fait un beau voyage.
3: Je pense que prévoir, c'est le mieux. Et puis peut-être aussi réadapter les moments de départ en vacances. Partir en juin, en septembre, pour ceux qui peuvent. Après, il y a le problème des enfants, pour ceux qui en ont.
0: Un reportage de Mylène Desbacs. Enfin, le festival Garok à Marmande est contraint d'annuler sa journée d'ouverture à cause de la canicule dans le Lot-et-Garonne. Les concerts d'aujourd'hui sont supprimés et les festivaliers seront remboursés partiellement. Les autres dates sont pour l'instant maintenues. Voilà pour l'actualité. Bonne fin de journée à tous.

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0: idées reçues sur l'aide au développement. Le temps d'un œuf à la coque. Bonjour Nicolas.
1: Bonjour Gladys.
0: Alors, contre le réchauffement climatique, la meilleure solution semble bien être de consommer des produits locaux et de saison. Alors, dans ce cas, quand on pense au commerce équitable, aussi généreux soit-il, on se dit que c'est peut-être pas la meilleure façon de lutter contre le réchauffement climatique en faisant venir des produits de l'autre bout de la planète.
1: Alors, le commerce équitable consiste effectivement à importer des produits des pays en développement à un prix plus juste. On pourrait alors penser, comme vous le faites remarquer, que le commerce équitable est une fausse bonne idée, au moins écologiquement parlant. Mais seulement, pour ne s'en tenir qu'à l'alimentaire, on est obligé de constater que l'on ne peut pas tout produire localement.
0: Et oui, il y a un certain nombre d'aliments qu'on consomme tous les jours, qui ne poussent pas sous nos latitudes tempérées.
1: Ouais, on peut penser au café, au thé, au chocolat, pour ne citer que les produits les plus emblématiques du commerce équitable. Et donc, à moins de supprimer radicalement toute consommation de ces produits, ce que je ne pense pas que nous soyons capables de faire, nous continuerons à les importer de loin. Et donc dans ce cas, autant que ces différents produits proviennent du commerce équitable.
0: Vu sous cet angle, alors c'est vrai qu'il ne faudrait pas non plus tomber dans de la démagogie. D'ailleurs, les produits du commerce équitable se veulent souvent plutôt écologiques, non ?
1: Alors attention à la confusion des termes. Un produit équitable ne signifie pas pour autant qu'il est bio. Bon, néanmoins, il faut quand même préciser qu'en règle générale, les productions équitables sont plutôt respectueuses de l'environnement. Dans ce sens, on peut alors dire que les produits équitables sont presque toujours écologiques.
0: Mais alors, comment on peut y voir clair dans tout cela, entre équitable, écologique ? Est-ce qu'on peut se fier à différents labels ?
1: Il existe différents labels de commerce équitable, comme Fairtrade ou Max Havelaar, qui tiennent compte de cette dimension et s'engagent, au travers de critères environnementaux, à prendre soin des ressources naturelles ou à éviter le recours à des pesticides. Il y a d'autres labels qui vont encore un peu plus loin et qui traitent de produits qui sont à la fois issus du commerce équitable et de l'agriculture biologique, pour n'en citer qu'un parmi d'autres, Écossaire équitable.
0: Mais alors malgré tout, exception faite du café, du thé ou des autres produits de ce type qui ne poussent pas chez nous, si une denrée peut être produite localement, pour l'environnement, c'est finalement mieux.
1: Alors là encore, il faut se méfier des apparences et rester un peu plus prudent. Il peut arriver que parfois le bilan carbone ne soit pas toujours en faveur d'une production locale. Le bilan carbone d'un produit consiste à calculer le total des émissions de gaz à effet de serre que sa production occasionne. Donc on pourrait légitimement penser que moins un produit voyage, meilleur sera son bilan carbone. Or ça ne semble pas toujours être systématique. Elle vaut ce qu'elle vaut, mais une étude menée par une association suisse, Climatop, a pu montrer que la nuisance climatique d'un sucre paraguayen pouvait être de près de 33% inférieure à celle d'un sucre suisse ou allemand.
0: Mais alors comment on peut expliquer un résultat aussi surprenant ?
1: Alors plusieurs raisons peuvent être avancées. Premièrement, le sucre paraguayen de l'étude en question était bio. Deuxièmement, la production de canne à sucre requiert bien moins d'énergie que celle de la betterave sucrière. Et enfin, troisièmement, le transport par bateau se trouve être très peu polluant.
0: Alors si on doit retenir deux idées sur ce sujet, c'est déjà qu'on ne peut pas produire tout localement, alors autant choisir des produits venant du commerce équitable s'il s'agit de leur faire traverser la moitié de la planète. Et puis il faut également garder en tête que parfois le bilan carbone d'une production locale est plus élevé qu'un produit venant de loin, puisqu'il y a plein d'autres paramètres que le transport qui rentrent en compte. 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

0: Bonsoir à tous. À la une de l'actualité, une légère accalmie concernant la vague de chaleur qui touche la France. À partir de demain, seuls 61 départements seront placés en vigilance rouge pour la canicule. 25 seront en orange. Les températures restent tout de même bien au-dessus des normales de saison avec 40 degrés par endroit. Par ailleurs, la SNCF durcit son dispositif face à la canicule. En cas de panne de climatisation dans un train, les voyageurs pourront être évacués en 30 minutes maximum. La compagnie propose aussi l'échange ou l'annulation gratuite des billets TGV et Ouigo. Et malgré les perturbations, 9 trains sur 10 circulent encore. Le choc toujours à Biarritz après l'effondrement soudain d'une falaise hier soir. Une femme de 33 ans est décédée et son compagnon est toujours porté disparu. Trois plongeurs se trouvaient au pied de la paroi au moment de la chute de près de 2000 mètres cubes de roche. Les secours ont repris les recherches ce matin. Un collectif international de plaignantes demande la suppression de la prescription pour les viols en France. Réunis à Paris, ces victimes estiment que les délais actuels empêchent trop souvent les poursuites, même en cas de faits graves. Le mouvement regroupe plusieurs affaires médiatisées, dont celles visant Patrick Poivre d'Arvor ou Patrick Bruel. C'est une décision importante pour la stratégie climatique de Total Energy. La justice française demande au groupe d'intégrer les émissions indirectes liées à ses clients dans son plan de vigilance dans un délai de 6 mois. Les juges estiment que le dispositif actuel est incomplet sur le plan climatique, mais ils ne vont pas jusqu'à imposer des baisses de production ou l'arrêt de nouveaux projets pétroliers et gaziers. Partir en vacances est devenu presque un luxe. Chaque année, 4 Français sur 10 renoncent à partir en vacances, principalement pour des raisons budgétaires. Mais il existe pourtant des astuces pour voyager tout en maîtrisant son budget.
1: Quand je pars en vacances, j'essaie quand même d'économiser pendant 1 an, 2 ans. Quand j'ai envie de partir en vacances, je regarde vite fait un peu à droite à gauche. Soit c'est par rapport à des amis qui sont déjà partis à droite à gauche, soit sur un site internet, tout simplement.
2: On commence au mois de janvier, toute l'année, on met l'argent de côté. Mais là, ça fait un long voyage. Oui, ça fait un beau voyage.
3: Je pense que prévoir, c'est le mieux. Et puis peut-être aussi réadapter les moments de départ en vacances. Partir en juin, en septembre, pour ceux qui peuvent. Après, il y a le problème des enfants, pour ceux qui en ont.
0: Un reportage de Myline Debac. Enfin, le festival Garok à Marmande est contraint d'annuler sa journée d'ouverture à cause de la canicule dans le Lot-et-Garonne. Les concerts d'aujourd'hui sont supprimés et les festivaliers seront remboursés partiellement. Les autres dates sont pour l'instant maintenues. Voilà pour l'actualité. Bonne fin de journée à tous.

0: Idées reçues sur l'aide au développement. Le temps d'un œuf à la coque.
1: Nous ne pourrons pas nourrir 9,6 milliards de personnes en 2050.
0: Bonjour Nicolas.
2: Bonjour Gladys.
0: 795 millions, c'est le nombre de personnes qui souffrent encore de la faim dans le monde en 2015. Alors faut-il en déduire que la Terre n'a pas les ressources pour nourrir l'ensemble de la population mondiale ?
2: Non, ce serait faire un raccourci un peu rapide puisque les ressources existent. En théorie, tout du moins. Selon des calculs de la FAO, l'Organisation des Nations Unies pour l'Alimentation et l'Agriculture, le monde produirait suffisamment de nourriture pour alimenter 12 milliards de personnes. L'ancien rapporteur spécial de l'ONU pour le droit à l'alimentation, Olivier De Schutter, allait dans le même sens quand il affirmait en 2014 dans une interview au Point, je le cite, « Nous vivons dans un monde qui, si l'on gérait adéquatement nos ressources, pourrait nourrir pratiquement deux fois la population de la planète ». Quelques chiffres, on produit l'équivalent de 4500 kcal par personne et par jour, ce qui est deux fois plus que les besoins journaliers de 7 milliards d'habitants.
0: Mais alors comment se fait-il que certaines personnes puissent encore souffrir de la faim ? Sommes-nous arrivés à ce point ultime que l'économiste anglais Robert Malthus prophétisait déjà au 19e siècle, ce point de non-retour où, selon ses mots, l'accroissement de la population se heurterait à une insuffisance des produits agricoles ?
2: Alors, petite précision, le calcul de la FAO est avant tout là pour nous montrer que la Terre a les ressources suffisantes pour nourrir la population mondiale. Les chiffres nous enseignent que l'on n'est pas confronté à un problème de disponibilité des ressources alimentaires, puisqu'elles existent, mais que l'on est bien ici face à un problème d'accessibilité à ces ressources.
0: Et alors concrètement, qu'est-ce que cela signifie ?
2: Alors pour répondre plus précisément à la question, il faut se rappeler que le calcul de la FAO reste théorique. Parce que si l'on produit suffisamment de nourriture pour alimenter 12 milliards de personnes, dans la pratique, on constate qu'il y a des pertes de la fourche à la fourchette. Tout ce qui est produit n'est pas consommé directement par l'homme. Une grande partie est gâchée ou perdue, une autre est destinée aux agrocarburants ou encore à la nourriture du bétail.
0: Et alors on voit là que le défi est double, hein. Il faut réussir à nourrir les 9,6 milliards d'habitants qui sont prévus pour 2050, tout en préservant la planète.
2: Oui, alors une des pistes va être d'augmenter les rendements agricoles, ça sera indispensable et on a les ressources pour le faire, mais ça risque de peser sur l'environnement.
0: Oui, et donc cette piste est bien là, est bien existante, mais ce ne sera pas suffisant comme tu le rappelles, et puisqu'il faudra prendre en compte différentes mesures liées à l'environnement.
2: Oui, c'est tout l'enjeu, un certain nombre de changements devront être entrepris. Deux pistes brièvement à titre d'exemple. Pour commencer, il faudrait réduire drastiquement la quantité de nourriture qui est gâchée. Selon une étude de la même FAO de 2011, un tiers de la production alimentaire qui est destinée à la consommation humaine est perdue ou gaspillée.
0: Alors une autre piste se trouve peut-être du côté du consommateur.
2: Oui, alors du coup la deuxième piste, c'est qu'il faudrait sûrement adapter nos habitudes alimentaires en réduisant tout particulièrement notre consommation de viande ou en mangeant des insectes. Parce que les animaux qui sont élevés pour la consommation ont de grands besoins de céréales pour être nourris, alors qu'une fois abattus, ils ne donnent que peu de matière à consommer en comparaison.
0: Alors pour conclure, on a bien les ressources suffisantes sur notre planète pour nourrir la population actuelle et future, mais on est face à un problème de répartition et de gestion de la production alimentaire, un défi auquel il faut ajouter les effets du réchauffement climatique à prendre en compte bien sûr dans l'organisation des productions agricoles. 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
1: Vous êtes très à table? Ajoutez un invité. Être très à table attire le malheur. Cette superstition est liée à la scène, le dernier repas de Jésus où les convives étaient 13. Un repas qui s'est terminé par le drame que l'on connaît tous, l'arrestation et la mise à mort de Jésus. Cette superstition a aussi toute son importance dans l'univers d'Harry Potter, puisqu'elle permet au professeur de divination de prédire la mort de plusieurs personnages. Lorsque 13 personnes sont attablées, la première à se lever sera la première à mourir. Ainsi, il vous suffit d'inviter une personne supplémentaire pour vous garder du malheur.
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Bonsoir à tous. À la une de l'actualité, une légère accalmie concernant la vague de chaleur qui touche la France. À partir de demain, seuls 61 départements seront placés en vigilance rouge pour la canicule. 25 seront en orange. Les températures restent tout de même bien au-dessus des normales de saison avec 40 degrés par endroit. Par ailleurs, la SNCF durcit son dispositif face à la canicule. En cas de panne de climatisation dans un train, les voyageurs pourront être évacués en 30 minutes maximum. La compagnie propose aussi l'échange ou l'annulation gratuite des billets TGV et Ouigo. Et malgré les perturbations, 9 trains sur 10 circulent encore. Le choc toujours à Biarritz, gratuite des billets TGV et Ouigo. Et malgré les perturbations, 9 trains sur 10 circulent encore. Le choc toujours à Biarritz après l'effondrement soudain d'une

0: Patrick Poivre d'Arvor ou Patrick Bruel. C'est une décision importante pour la stratégie climatique de Total Energy. La justice française demande au groupe d'intégrer les émissions indirectes liées à ses clients dans son plan de vigilance dans un délai de 6 mois. Les juges estiment que le dispositif actuel est incomplet sur le plan climatique, mais ils ne vont pas jusqu'à imposer des baisses de production ou l'arrêt de nouveaux projets pétroliers et gaziers. Partir en vacances est devenu presque un luxe. Chaque année, 4 Français sur 10 renoncent à partir en vacances, principalement pour des raisons budgétaires. Mais il existe pourtant des astuces pour voyager tout en maîtrisant son budget.
1: Quand je pars en vacances, j'essaie quand même d'économiser pendant 1 an, 2 ans. Quand j'ai envie de partir en vacances, je regarde vite fait un peu à droite à gauche. Soit c'est par rapport à des amis qui sont déjà partis à droite à gauche, soit sur un site internet, tout simplement.
2: On commence au mois de janvier, toute l'année, on met de l'argent de côté. Mais là, ça fait un long voyage. Oui, ça fait un beau voyage.
3: Je pense que prévoir, c'est le mieux. Et puis peut-être aussi réadapter les moments de départ en vacances. Partir en juin, en septembre, pour ceux qui peuvent. Après, il y a le problème des enfants, pour ceux qui en ont.
0: Un reportage de Mylène Debac. Enfin, le festival Garoc à Marmande est contraint d'annuler sa journée d'ouverture à cause de la canicule dans le Lot-et-Garonne. Les concerts d'aujourd'hui sont supprimés et les festivaliers seront remboursés partiellement. Les autres dates sont pour l'instant maintenues. Voilà pour l'actualité. Bonne fin de journée à tous.

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1: Libérer les enfants de la pauvreté au nom de Jésus. C'est le slogan de Compassion Internationale, l'un des plus importants acteurs du parrainage d'enfants, avec 1,8 million de bénéficiaires actuellement à travers le monde. En France, l'ONG est peu connue, tout comme son fondateur, Everett Swanson, car c'est surtout l'œuvre avec qui elle collabore qui est mise en avant, le sel. Aînée d'une famille de 5 enfants, Everett Swanson est née en 1913 dans une petite ferme de l'Illinois aux États-Unis. Engagée dans une église baptiste de la région, ses parents l'élèvent selon les valeurs de la foi chrétienne et le jeune garçon va se convertir assez jeune, à l'âge de 9 ans. Plutôt timide, il se révèle néanmoins sous un autre jour lorsqu'il est question de religion. Ses parents prient pour qu'il s'engage dans un ministère à plein temps, et c'est au cours de son adolescence qu'il va avoir la conviction que cette voie est la sienne. Il dira « À l'âge de 15 ans, j'ai ressenti un appel très distinct pour le ministère de Jésus-Christ. Tout en terminant mes études, j'ai commencé à prêcher dans les prisons, dans les maisons de retraite, partout où la porte était ouverte. » Essentiel pour la suite, l'appel pour le ministère de la parole n'est pas le seul qu'Everett Swanson ait reçu à ce moment de sa vie. En effet, c'est à cette même période qu'il fait la connaissance de Myriam Edward Agnès, dont il a la certitude qu'il doit l'épouser. Ce qu'ils font en 1934. De leur mariage naîtront 5 enfants, 4 garçons et une fille. Les premières années sont mouvementées car Everett Swanson est évangéliste itinérant. Suivent 7 années comme pasteur dans l'État de Washington, puis 6 à Chicago. Enfin, en 1950, il retourne à un ministère d'évangéliste. Ce choix est un sacrifice pour la famille, car il s'accompagne de nombreux déplacements. À cette époque, c'est le début de la guerre de Corée. Everett Swanson aimerait s'y rendre, mais il ne sait pas comment faire. C'est alors que, de façon improbable mais providentielle, une rencontre avec un missionnaire dans les toilettes d'un foyer chrétien à Tokyo lui ouvrira les portes de ce pays. Everett Swanson s'y rend une première fois en 1951, puis y retourne l'année suivante. Il est frappé par les souffrances de la population et il se promet d'agir avec l'aide de Dieu après avoir été interpellé par un ami missionnaire qui avait discerné son désarroi et qui lui avait dit « Maintenant que tu as vu un besoin énorme et une possibilité d'agir, qu'as-tu l'intention de faire ?» De retour aux États-Unis, Everett Swanson témoigne de ce qu'il a vu. Et si son action débute en 1952, c'est 2 ans plus tard, en 1954, qu'il commence à mettre sur pied un programme de parrainage d'enfants. Néanmoins, pendant plusieurs années, les activités de l'organisation sont multiples. On retrouve le financement d'orphelinats, de foyers pour veuves ou pour lépreux, d'évangélistes. En 1956, un besoin de structuration se fait sentir. C'est le lancement de ce qui est appelé en anglais « The Everett Swanson Evangelical Association » et qui deviendra « Compassion » en 1963. À l'origine, « Compassion » était le nom donné à une lettre de nouvelle qui reprenait la parole de Jésus en Matthieu 15, verset 32, « Je suis rempli de compassion pour cette foule, ils n'ont rien à manger. » L'organisation se développe progressivement, elle déménage, il y a de plus en plus de parrains et elle commence à s'internationaliser avec la création d'une branche canadienne en 1963. Une certaine reconnaissance accompagne aussi cet accroissement de l'activité avec la réception de 2 médailles décernées par les autorités coréennes à Everett Swanson en 1960 et 1964. Le bouillonnant évangéliste décède en 1965 après 13 années de service auprès de Compassion. Commençant son ministère avec 35 enfants, ils sont 14 600 à être parrainés à sa mort. Par ailleurs, premier pays bénéficiaire du programme, la Corée du Sud est depuis devenue un pays donateur. L'histoire de Compassion et de son fondateur est passionnante et inspirante. Pourtant, un tel récit ne peut pas non plus passer sous silence certaines des difficultés qui ont été rencontrées. C'est ainsi qu'Everett Swanson a dû gérer une grave crise au début des années 1960. Plusieurs responsables de l'organisation avaient détourné des fonds. Leur ayant accordé sa confiance, Everett Swanson a mis longtemps à se rendre à l'évidence et à régler le problème. Ce type de comportement arrive malheureusement aussi dans le milieu chrétien et nous ne pouvons pas nous permettre de les prendre à la légère. Heureusement, Dieu est au contrôle de toutes choses et ces événements n'ont pas permis d'entacher le bon développement de l'organisation naissante. Portrait.
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0: Bonsoir à tous. À la une de l'actualité, une légère accalmie concernant la vague de chaleur qui touche la France. À partir de demain, seuls 61 départements seront placés en vigilance rouge pour la canicule. 25 seront en orange. Les températures restent tout de même bien au-dessus des normales de saison avec 40 degrés par endroit. Par ailleurs, la SNCF durcit son dispositif face à la canicule. En cas de panne de climatisation dans un train, les voyageurs pourront être évacués en 30 minutes maximum. La compagnie propose aussi l'échange ou l'annulation gratuite des billets TGV et Ouigo. Et malgré les perturbations, 9 trains sur 10 circulent encore. Le choc toujours à Biarritz après l'effondrement soudain d'une falaise hier soir. Une femme de 33 ans est décédée et son compagnon est toujours porté disparu. Trois plongeurs se trouvaient au pied de la paroi au moment de la chute de près de 2000 mètres cubes de roche. Les secours ont repris les recherches ce matin. Un collectif international de plaignantes demande la suppression de la prescription pour les viols en France. Réunis à Paris, ces victimes estiment que les délais actuels empêchent trop souvent les poursuites, même en cas de faits graves. Le mouvement regroupe plusieurs affaires médiatisées, dont celles visant Patrick Poivre d'Arvor ou Patrick Bruel. C'est une décision importante pour la stratégie climatique de Total Energy. La justice française demande au groupe d'intégrer les émissions indirectes liées à ses clients dans son plan de vigilance dans un délai de 6 mois. Les juges estiment que le dispositif actuel est incomplet sur le plan climatique, mais ils ne vont pas jusqu'à imposer des baisses de production ou l'arrêt de nouveaux projets pétroliers et gaziers. Partir en vacances est devenu presque un luxe. Chaque année, 4 Français sur 10 renoncent à partir en vacances, principalement pour des raisons budgétaires. Mais il existe pourtant des astuces pour voyager tout en maîtrisant son budget.
1: Quand je pars en vacances, j'essaie quand même d'économiser pendant 1 an, 2 ans. Quand j'ai envie de partir en vacances, je regarde vite fait un peu à droite à gauche. Soit c'est par rapport à des amis qui sont déjà partis à droite à gauche, soit sur un site internet, tout simplement.
2: On commence au mois de janvier, toute l'année, on met l'argent de côté. Mais là, ça fait un long voyage. Oui, ça fait un beau voyage.
3: Je pense que prévoir, c'est le mieux. Et puis peut-être aussi réadapter les moments de départ en vacances. Partir en juin, en septembre, pour ceux qui peuvent. Après, il y a le problème des enfants, pour ceux qui en ont.
0: Un reportage de Mylène Desbac. Enfin, le festival Garoc à Marmande est contraint d'annuler sa journée d'ouverture à cause de la canicule dans le Lot-et-Garonne. Les concerts d'aujourd'hui sont supprimés et les festivaliers seront remboursés partiellement. Les autres dates sont pour l'instant maintenues. Voilà pour l'actualité, bonne fin de journée à tous.
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1: En plein cœur de la Neustadt Rubenker se trouve l'Union des Sourds et des Malentendants du Bas-Rhin, ou USM 67. Cet organisme dispense des cours de langue des signes française, ou LSF, à différents niveaux, du niveau débutant au niveau avancé, dans un souci de mieux intégrer les sourds à la société. En effet, selon les chiffres de l'USM 67, il y a environ 8000 sourds dans le Bas-Rhin et plus de 800 000 en France. Nous avons rencontré Jérémy Stoll, le président de l'USM 67, qui est lui-même sourd. Durant l'entretien, c'est Temenushka, stagiaire LSF, qui va interpréter ses dires. Nous avons demandé à Jérémy pourquoi c'est important, selon lui, d'apprendre la LSF.
2: Oui, c'est important, oui. Parce que dans l'avenir, ils peuvent devenir, par exemple, interprètes. Ils peuvent travailler à l'hôpital ou dans l'administration. Et ils ont un regard vers les communautés sourdes. Ils peuvent être utiles. Quand des sourds vont dans une institution et qu'ils voient que la personne connaît la langue des signes, c'est très, très utile. Donc, c'est important pour les communautés sourdes d'Alsace et au niveau national également. Donc ici, au Café Signe, on essaie de sensibiliser les gens sur l'importance de la LSF.
1: Des cours de LSF qui sont donc utiles, mais l'USM 67 organise également une fois par semaine un Café Signe. C'est un temps de rencontre durant lequel sourds et entendants se retrouvent pour discuter et cela permet aux entendants, bien sûr, de pratiquer la LSF. Mais le Café Signe a d'autres objectifs, comme nous l'explique Jérémy Stoll par le biais de Nemenushka.
2: Pour les sourds de se réunir ici. Les entendants également viennent pour rencontrer des sourds au Café Signe, par exemple parce qu'ils travaillent dans un domaine en lien avec les communautés sourdes, dans le domaine de la santé, dans l'administration, etc. Donc ici, ils peuvent pratiquer. Les entendants, ils ne connaissent pas des signes, ils viennent ici et ils découvrent. Ils voient la culture sourde qui leur est transmise par les sourds. Donc ils reçoivent des informations, par exemple sur les problèmes d'accessibilité des personnes sourdes à l'école, à beaucoup d'endroits. Et donc les entendants découvrent tout ça.
1: Sensibiliser les entendants aux problèmes que peuvent rencontrer les sourds dans la société, le tout en toute convivialité, mais aussi permettre aux entendants de découvrir la culture sourde, voilà les différents objectifs du Café Signe. Lors de cet entretien, Jérémy Stoll était accompagné d'une stagiaire en LSF de niveau B1, Temenushka. Nous lui avons demandé pourquoi, en tant qu'entendante, elle a fait le choix d'apprendre la LSF.
2: Alors, j'ai découvert la LSF il y a longtemps, il y a 8 ans à peu près, parce que je travaillais dans un musée, le musée des Beaux-Arts de Montpellier, le musée Fabre. Et là, on faisait des visites pour les communautés sourdes. Et donc, j'étais accompagnée par un interprète qui traduisait les conférences. Et j'ai trouvé que la langue des signes était magnifique. Et donc, j'ai très envie de l'apprendre. Et c'est bien plus tard, quand je suis venue ici à Strasbourg, que j'ai découvert l'USM et les stages intensifs. Et donc, j'ai décidé de m'y mettre.
1: Même si c'était au départ pour son travail que Temenushka a voulu apprendre la LSF, cela lui a apporté beaucoup de choses.
2: Alors, beaucoup de choses. J'aime beaucoup les langues étrangères parce que chaque langue, ça montre une vision du monde différente. Et il se trouve que la LSF, c'est très complémentaire aux langues orales. Et donc, culturellement, intellectuellement, ça m'apporte énormément. Et en plus, ça m'aide aussi dans mon travail, puisque je suis historienne de l'art et je suis spécialisée dans le langage des gestes dans les peintures. Donc du coup, ça me donne un regard de praticien et pas seulement d'observateur des gestes.
1: Si vous voulez découvrir la LSF, la culture sourde, en prenant des cours ou lors d'un café signe, je vous invite fortement à aller faire un tour à l'Union des Sourds et Malentendants 67, rue Wenker à Strasbourg.
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2: Aujourd'hui, dans ma chanson coup de cœur, on discute rock. On va écouter une très célèbre chanson du groupe Rolling Stones, sortie en 1966, c'est Paint It Black, avec ou sans virgule, c'est le débat, mais nous on préfère sans quand même. C'est une chanson qui a un fond très triste, puisqu'elle raconte l'histoire d'un homme qui voudrait peindre en noir tout ce qu'il voit parce qu'il est dépressif. Et il voit tout en noir, justement.

0: C'était les Rolling Stones, Paint in Black, dans ma chanson coup de cœur.
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1: Limiter ses déchets, c'est arrêter de consommer du jetable. Pendant son temps libre, Audrey Parent est couturière. Elle tient une boutique en ligne, mapetitecouturezerodéchet.com. Elle nous raconte son parcours.
2: J'ai commencé la couture en loisir en 2012. À la base, je voulais coudre des vêtements pour mes enfants. Donc voilà, c'est ce que j'ai fait. J'ai cousu des petits vêtements pour mes enfants. Ma fille ayant grandi, avec l'âge, c'est moins facile de faire porter ses créations à ses enfants. Et je me suis retrouvée un petit peu dans un creux de la vague, comme on peut dire, à plus savoir vraiment quelle direction donner à ma couture. Entre-temps, par ailleurs, je me suis beaucoup investie et intéressée à l'écologie. Ça vient aussi quand on est maman, en fait. Hein. Je rencontre beaucoup de mamans qui, justement, avec la maternité, ont envie de s'investir d'un point de vue écologique et de donner le meilleur à leurs enfants. Du coup, je suis rentrée dans cette démarche par le biais de plusieurs lectures, notamment. Et j'ai fini par lire Bea Johnson. Ça a fait écho en moi, en fait, où je me suis dit, c'est ça, en fait. Le sens de ma couture aujourd'hui, ça va être ça. Ça va être de coudre écologique. Vraiment d'avoir du sens et plus vraiment de coudre voilà, pour les loisirs, juste pour dire de créer des choses. Et là, j'avais envie vraiment de créer des choses utiles qui servent aux gens et qui soient vraiment durables. Dans le but vraiment de remplacer tout ce qui se jette et du coup d'éviter un maximum de déchets et de pollution.
1: Dans sa boutique, Audrey propose une gamme de produits très variés. Mouchoirs, essuie-tout, couvre-plat, sac à vrac et bien d'autres.
2: Je fais aussi des pochettes à savon parce que beaucoup de gens maintenant utilisent des savons solides et ne savent pas comment les transporter parce que le carton mouillé, ça, c'est pas agréable du tout. Alors je fais des petites pochettes à savon, des pochettes aussi pour les brosses à dents, également pour les couverts, pour pouvoir emmener ses couverts au travail et ne pas utiliser de couverts en plastique. Également des lingettes lavables qui servent à remplacer le coton, donc que ça soit pour se démaquiller en tant que femme ou pour bébé, pour les fesses de bébé. Pour ces produits, j'utilise des matières nobles comme le tencel, le chanvre, le coton bio, certifié Ecotex, GOTS, c'est des labels européens de bio.
1: Un produit dont on parle beaucoup en ce moment, ce sont les protections périodiques.
2: Ça représente des tonnes et tonnes de déchets dans la vie d'une femme sur tous ses cycles menstruels. D'autant plus qu'on sait maintenant que ces savettes sont nocives pour la santé. Elles contiennent du chlore et pas mal de perturbateurs endocriniens qui agissent sur la fertilité, sur la flore vaginale, etc. Donc, personnellement, ayant eu aussi affaire à ce genre de soucis, et après, notamment les maternités, les grossesses où on est quand même encore plus fragilisé, j'ai cousu des savates hygiéniques lavables. Donc, c'est composé que de tissus bio et d'un tissu technique à l'intérieur qui permet d'absorber vraiment tout le flux pour ne pas avoir de fuite. Donc, ce sont les mêmes tissus qui peuvent être utilisés, notamment pour les couches lavables de bébés.
1: La couture, Audrey la pratique depuis presque toujours. C'est une véritable passion.
2: J'ai commencé à coudre à l'âge de 7 ans avec une tante qui m'a appris tout simplement comment faire un point droit et un point de surjet. À la base, je voulais faire des vêtements pour mes poupées. C'est parti de là. Et puis, j'ai continué après à coudre, même quand j'avais plus de poupées. À l'adolescence, je me faisais des sacs à main avec toujours des tissus de récup. Toujours dans un souci de récup, en fait. Il y a tellement de belles choses. Des fois, on a des vêtements comme ça qu'on dit « Ah, c'est vraiment très beau, mais j'ai plus envie de le mettre, mais le tissu est beau ». Eh bien, c'était pour donner une seconde vie. J'ai toujours eu cet esprit de donner une seconde vie aux objets, aux vêtements, aux tissus notamment. Je pense que c'était vraiment le sens premier de toute cette démarche, même si je suis passée par plusieurs chemins pour y arriver. C'était là où je devais aller.
1: Audrey Parent a un dernier conseil à vous donner. Faire attention à la qualité des produits que vous achetez.
2: Le zéro déchet, c'est un filon maintenant. Il y a beaucoup de ce qu'on appelle le greenwashing. C'est toutes ces personnes ou toutes ces entreprises qui se font passer pour bio, écolo, zéro déchet et en fait qui ne le sont pas. J'ai vu des personnes créer des articles zéro déchet avec des tissus qui n'étaient pas du tout éthiques. Je parle éthique dans le sens où ces tissus sont produits dans des pays comme le Bangladesh où vraiment les conditions de travail des femmes sont catastrophiques et sont de la même condition des vêtements qui sont vendus dans des grandes surfaces. Donc faire très attention à la provenance des tissus et à ce que la personne puisse vous garantir que ces tissus soient bio, Ecotex, labellisés en fait. Parce que il suffit pas de coudre du zéro déchet pour être zéro déchet. Il y a toute la démarche derrière qui est éthique.
1: Vous pouvez retrouver Audrey Parent sur son site internet mapetitecouture0déchet.com, mais aussi sur Facebook et Instagram.
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2: Chaque jour, un brin de culture générale sur le monde digital. Vous êtes-vous déjà demandé qu'est-ce qui avait bien pu motiver le choix des couleurs bleu et blanc pour Facebook, ce célèbre réseau social qu'on ne présente plus ?
3: Eh bien, dans Daily Binary, on se l'est posé cette question. Et la réponse va peut-être vous étonner.
2: En effet, on pourrait penser que ces deux couleurs ont été choisies dans un objectif purement esthétique. Le bleu, symbole de la pureté. Le blanc, symbole de la sagesse. Facebook tout craché, quoi.
3: Mais non, en vérité, il s'agissait plutôt d'une raison d'ordre pratique. En effet, Mark Zuckerberg, le créateur de Facebook, avait choisi ces deux couleurs parce qu'il est daltonien.
2: Et oui, les personnes atteintes de daltonisme ne perçoivent en réalité que trois teintes. Le bleu, le jaune et une teinte intermédiaire blanche ou grise. Choisir le bleu et le blanc était donc assez évident pour lui.
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1: Avec Mathieu Buch, directeur de l'Action chrétienne en Orient, le mot imposé est aujourd'hui Liban.
2: Un petit pays magnifique, avec la mer, la montagne qui grimpe tout de suite, parce que le mot Liban, c'est d'abord le nom de la montagne. Une diversité de religions, des chrétiens de plein de confessions différentes, des musulmans chiites, des musulmans sunnites, des druzes. Un pays où j'ai beaucoup d'amis, des amis pasteurs, des amis chrétiens engagés dans des associations comme un centre social. Un pays ouvert aussi sur l'Occident, avec une histoire particulière en lien avec la France. Une ouverture, quoi. C'est la porte d'entrée du Proche-Orient, quelque part.
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1: On m'a dit que j'étais élevé avec mon cousin. Et on était tous les gens, les parents des cousins, ils étaient agriculteurs. Ils partaient au champ, plantaient le tabac, etc., faisaient les travaux dans les champs. Et ils apportaient leur fils, mon cousin, chez moi, avec le lait qu'on allait avoir dans le biberon. Et un jour, on s'est aperçu que moi, je ne grandissais pas. Et lui, il devenait un garçon très costaud. On s'est demandé qu'est-ce qui se passait. Alors lui, il avait bu mon biberon et le sien. Finalement, on nous a séparés. Et on m'a nourri avec des restes, des biscuits qui déportaient, vous savez. On a mélangé ça avec du lait. On m'a mis sur un mur, dehors, à côté du fumier. Et on m'a nourri comme ça. J'étais en train d'avaler tout ça pour grandir enfin.
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1: Dire corde au théâtre, c'est votre tournée. C'est un mot banni au théâtre que je vais prononcer pour vous aujourd'hui, car je suis dans un studio radio et non sur scène. Le mot corde. Le mot corde désigne les guindes ou ficelles dans les coulisses qui permettent de lever projecteurs, décors et autres accessoires. Pourtant, le mot corde porte malheur et jamais vous ne rencontrerez un régisseur qui prononce ce mot. Cette superstition a plusieurs origines. La première est qu'à l'époque, les techniciens étaient d'anciens marins et le mot corde fait référence au nœud du pendu, donc à la mort. La corde était aussi ce qu'il fallait tirer pour déverser de l'eau sur scène lorsqu'un incendie se déclarait, ce qui arrivait souvent quand les théâtres étaient éclairés à la bougie. À l'Opéra National du Rhin, les régisseurs remplacent le mot « ficelle » par le mot alsacien « Schnutzgiggerle ». Aujourd'hui, le seul risque que prend le régisseur en prononçant malencontreusement le mot « corde » est de devoir payer la tournée à ses collègues. Vous savez donc que le mot « corde » ne sera jamais prononcé dans un théâtre. Jamais.
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0: 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Avec Alain Nussbaumer, directeur du Rimlisauf, le mot imposé du jour est innovation.
1: J'aime bien ce terme-là parce que ça me correspond bien. J'aime bien innover, j'aime bien expérimenter. Surtout quand on travaille avec les personnes, en fait. Quand on accueille des personnes, ce n'est pas des machines qui sont juste là, appuyées sur un bouton et ça fonctionne, mais c'est des personnes avec qui il faut composer. Et quand on travaille avec des personnes avec qui il faut composer, il faut innover tout le temps, essayer de trouver de nouvelles solutions. Et donc, dans ce cas-là, c'est d'être à l'écoute des personnes et puis avec ce qu'on reçoit, essayer de trouver des choses qui peuvent vraiment les aider dans ce qu'ils font, dans ce qu'ils sont, dans ce qu'ils ont besoin. Et dans ce cas-là, on est tout le temps obligé d'innover dans ce qu'on fait, en fait. Il n'y a pas de recette. Là, on va, à partir du mois de septembre, complètement rénover tout un bâtiment pour pouvoir accueillir au mieux les familles. Et on leur a demandé quels sont leurs besoins et de quoi ils ont besoin dans cette nouvelle structure. Et c'est eux qui ont choisi un petit peu leurs besoins.
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3: Aujourd'hui, dans Daily Binary, on va parler de ce qui est, à notre sens, probablement l'une des plus belles et grandes créations humaines dans le domaine de l'Internet. C'est collaboratif, multilingue, c'est ultra consulté et fourni comme pas possible. Vous vous y rendez probablement à chaque fois que vous vous posez une question, et nous à chaque fois qu'on rédige un épisode de votre émission préférée de Culture G. Vous l'avez ?
2: Wikipédia est une encyclopédie participative non lucrative créée par Jimmy Wales et Larry Sanger. Il y a de ça une petite vingtaine d'années, un bon matin de l'an 2001. Et pour comprendre l'histoire de Wikipédia, il faut remonter seulement un an auparavant avec la création de Nupedia, littéralement l'ancêtre de Wikipédia.
3: Au même titre que Wikipédia, Nupedia était une encyclopédie, mais qui avait la particularité d'être extrêmement exigeante concernant la qualité des articles qui y figuraient. Comprendre par là qu'il y avait une vérification en 7 étapes qui se conformait aux standards académiques. Autrement dit, l'enrichissement de l'encyclopédie était extrêmement lente. Et ça, bah, c'était un peu embêtant.
2: Et c'est là que l'idée de Wikipédia naquit. Une encyclopédie plus libre, à la contribution plus aisée. Le terme wiki vient d'ailleurs, pour la petite anecdote, du terme wiki-wiki, qui en hawaïen signifie rapide. Et l'expansion de Wikipédia fut, on peut le dire, extrêmement rapide, wiki-wiki. Déjà, au niveau de la fréquentation du site, qui doublait tous les 3 ou 4 mois, en 2007, Wikipédia était carrément devenu l'un des 10 sites les plus populaires aux États-Unis pour être au final aujourd'hui visité chaque mois par près d'un demi-milliard de visiteurs, avec une base de données alimentée chaque jour par plus de 100 000 contributeurs à travers le monde et proposant plus de 60 millions d'articles dans plus de 300 langues.
3: Et tout ça gratuitement. Probablement la principale raison du succès de Wikipédia d'ailleurs. Sauf que pour maintenir un site, même si les contributeurs sont bénévoles, bah il faut un minimum de soutien. Et c'est pour ça que si vous le souhaitez, et surtout le pouvez, il y a toujours la possibilité de faire un don, une collecte de fonds étant d'ailleurs réalisée par la Wikimedia Foundation tous les ans. Mais si vous savez là les bandeaux d'appel qui popent de partout sur chaque page et qui vous exhortent à donner 1 euro alors que vous, pauvre âme en perdition, aviez juste besoin de savoir qui avait raison entre vous et votre pote. Triste vie.
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2: Avec Véronique Lavoué, directrice des projets auprès du CEL, le mot imposé est aujourd'hui Jésus-Christ.
3: Moi, c'est celui que j'ai choisi de suivre quand j'étais enfant. Je suis née dans une famille chrétienne, j'ai grandi dans une famille chrétienne où Dieu prenait pas mal de place. Je pense que je dois m'être convertie plusieurs fois, mais je crois que ça arrive beaucoup aux enfants de famille chrétienne. Et depuis, je ne l'ai pas lâché. C'est mon compagnon de route, c'est celui avec qui je marche, c'est celui qui me porte quand j'arrive plus à marcher. Et ça m'est arrivé régulièrement dans ma vie, ça m'arrive de temps en temps. Alors je ne sais pas si c'est lui qui marche avec moi ou moi qui marche avec lui. En tout cas, on marche ensemble. Je ne vais pas le lâcher et moi je sais qu'il ne va pas me lâcher non plus.
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0: 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Une petite pensée sur la lettre d'amour.
1: Mon mari, donc le Serge, lui, il avait déjà ses yeux sur moi. Alors il a dit, bon, chacun de vous va lui faire une lettre. Alors bon, tout le monde m'a écrit une lettre. Seulement celui qui écrivait le mieux, c'était mon mari. Alors bien sûr, Serge m'a fait une lettre, j'aimerais bien te revoir, ton amitié nous a fait du bien, enfin bon, comme quoi que ça faisait plaisir d'avoir été avec moi et tout ça, et qu'on avait passé une belle après-midi et qu'il aimerait bien me revoir et qu'il viendrait dimanche avec le train. Et alors bien sûr, je me suis dit, oh, il va pas venir, il viendra pas, hein, il me fait un leurre. Hein. Et puis je vais à la gare, j'attends et tout d'un coup j'entends derrière moi. Alors, cousine, on sort ensemble? Je me retourne, c'était Serge, c'était mon mari. Et c'est comme ça qu'on a continué. J'ai gardé le meilleur souvenir de lui et c'est toujours cousine.
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Salut les cocos, bienvenue dans Petit Écran Rococo, la chronique qui revient sur vos séries d'enfance. Avant dernier voyage en 1983, en compagnie d'un inspecteur un peu spécial, mi-humain, mi-robot, toujours accompagné de sa nièce Sophie et de son chien Fino.

0: Issue d'une collaboration américano-franco-nippo-canadienne, la série réunit 86 épisodes et deux saisons remplies de gadgets, gags et autres aventures loufoques. Même si chaque épisode a sa propre intrigue, le déroulement de celle-ci est assez répétitif. Au début, comme dans les films Mission Impossible, Gadget reçoit son ordre de mission, qui s'auto-détruit dès qu'il a fini de le lire. Toujours aux prises avec le Dr Gang, le grand méchant du dessin animé, Gadget ne saurait mener à bien ses objectifs si Sophie et Fino ne l'accompagnaient pas incognito à chacun de ses déplacements. En effet, Gadget n'est pas spécialement connu pour sa finesse ou pour son flair.
1: Il était un peu limité, je crois. Farfelu, on va dire.
0: Un personnage marquant ?
1: La blonde.
2: Et il y avait le grand méchant avec le chat, où on voyait juste le chat qui se faisait caresser. Mais lui, il était, disons, intelligent, mais il se faisait quand même avoir au final.
0: Gadget ne porte d'ailleurs pas ce nom par hasard. Après un accident, il se voit « greffer », entre guillemets, si l'on peut dire, toute une gamme de gadgets dans son chapeau, ses mains, ses chaussures ou encore ses pieds.
2: Les mains qui s'allongent et les pieds aussi, en métal et tout, très, très crédible. Très réaliste surtout.
0: Et si Gadget est idiot, le Dr Gang est naturellement machiavélique. Jamais très loin de son chat Mad Cat, il n'a qu'une obsession, se débarrasser de l'inspecteur. Si on se souvient encore aujourd'hui de ce personnage, c'est sans doute parce qu'il ne montre jamais son visage. Tout ce qu'on peut apercevoir, c'est un gant de fer. Sauf que, en 2003, des figurines à son effigie sont mises en vente. C'en est bien fini du mythe. En réalité, les habitués savent déjà que le visage de Gang ne sort pas de nulle part. Il est juste inspiré du jeu vidéo de 1993 dans lequel il apparaît brièvement pendant quelques secondes. D'après une théorie, il semblerait pourtant que Gang possède des traits tout autres.
1: Le chat.
2: J'ai jamais entendu de théorie sur ce dessin animé, j'avoue. J'étais vraiment petite quand je le regardais après, donc...
0: Gang et Gadget seraient en fait une seule et même personne. Laissez-moi m'expliquer. À la suite de l'accident de l'inspecteur, ses amis, le sachant aux portes de la mort, auraient décidé de fabriquer une version 2.0 afin que la petite Sophie ne sombre pas dans la dépression. Manque de chance, le vrai Gadget aurait survécu et, enragé, mettrait depuis tout en œuvre pour détruire son double sous le pseudonyme du Dr Gang.
2: C'est une théorie qui se tient, même si elle est quand même un peu... quand même tirée un peu par les cheveux.
3: Bah moi je pense que il est jaloux parce que ses amis, ils l'ont en quelque sorte remplacé. Et c'est aussi peut-être pour ça qu'il est toujours en train de chercher un plan pour... entre guillemets, détruire l'inspecteur Gadget.
1: C'est intelligent de faire ça. C'est vraiment bien trouvé.
2: Après, être jaloux d'un robot, quand même. Il aurait dû être flatté d'avoir été représenté. Qu'on tienne suffisamment à lui pour créer une doublure pour lui, en fait. Moi, j'aime bien cette théorie, quand même. C'est plutôt fun.
3: Après, je crois que cette théorie, elle a été réfutée.
0: Et oui, réfutée à cause de la fameuse figurine sortie en 2003. Autre anecdote, le personnage de l'inspecteur aurait été inspiré par Clouseau, le policier de la Panthère Rose. Dans le tout premier épisode de la série, il portait même la moustache, qui fut enlevée par la suite au risque d'être considérée comme un plagiat. Enfin, dernier petit point qui me semblait important de soulever, la féminisation de Sophie. Dans la série animée de 1983, la nièce de l'inspecteur a environ 8 ans, tandis que dans le reboot de 2015, elle se rapproche plutôt des 14-15 ans. Et qui dit 14-15 ans, dit évolution du corps. Évolution logique du personnage ou hypersexualisation de la femme ?
1: Non, c'est juste qu'elle a grandi et que la série elle a évolué aussi, donc ça fait évoluer le personnage et la série en même temps. Donc non, je trouve que c'est logique.
2: Je l'ai pas vu ce reboot, mais je pense que pour les enfants, c'est un peu... Disons que l'hypersexualisation, maintenant j'ai l'impression que ça commence aussi avec les dessins animés. C'est plus nos dessins animés. Normalement, c'est des petits-enfants de moins de 10 ans qui ont... Ou ça peut être un petit garçon ou une petite fille, on verra pas la différence. Ce sera les couettes ou la coupe au bol qui va nous le dire. Si en plus elle a le côté pré-ado, niais, disons, où elle voit un garçon un peu beau et elle est complètement amoureuse, là, j'avoue que je vais pas aimer du tout.
0: Fin de l'enquête pour aujourd'hui. Si je ne vous sers pas de conseils moralisateurs comme dans le dessin animé, je vous remercie néanmoins pour votre présence et vous dis à très bientôt pour le 17e épisode. Comme d'habitude, vous pouvez compter sur moi pour garder son identité secrète. À plus tard.
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1: Peut-être avez-vous déjà entendu ce bruit étrange et vous avez levé le nez au ciel pour découvrir un autogire. Ce drôle d'appareil mi-avion, mi-hélicoptère permet de voler en toute simplicité. Permettre aux enfants handicapés ou bien accidentés de la vie de voler à bord d'un gyrocoptère est l'un des objectifs de l'association HULK, ou Hélicoptère Ultra Léger de Kertzfeld. Cette association a été créée en 2014 par des professionnels du secourisme et a pour ambition d'envoyer voler le handicap, comme nous l'explique Joël Fricht, président de l'association.
2: C'est une association qui a pour objectif d'envoyer voler le handicap, au propre et au figuré. Au figuré, c'est qu'on ne tient pas compte du handicap en soi. En tout cas, nous, on n'estime pas que c'est au-delà d'un frein juste dans la vie, mais que ça permet de continuer. Et au propre, on voit voler nos jeunes aéronautes sur des avions de tourisme ou des gyrocoptères ou autogires ULM.
1: Une volonté de la part de ces bénévoles de transmettre leur passion pour l'aviation. Mais plus qu'une simple balade à bord d'un autogire, ces balades, justement, sont un moyen de projection vers l'avenir pour ces jeunes handicapés. Ainsi, le vol n'est pas une finalité, mais un outil pour atteindre des objectifs, comme nous l'explique Joël Fricht.
2: HULK n'est pas une carotte. HULK, c'est un système de projection vers l'avenir. C'est-à-dire que quand ils volent une première fois avec nous, on discute avec leur équipe encadrante ou soignante, ou avec les parents, et surtout avec les parents, et avec eux-mêmes, pour définir un objectif à atteindre qui leur permettra de voler à nouveau. Mais cet objectif-là sert surtout à ce qui se projette vers l'avenir, leur permettra de voler à nouveau. Mais cet objectif-là sert surtout à ce qui se projette vers l'avenir, quelque chose de positif. Et les objectifs sont fixés en fonction de leurs besoins et de leurs envies. Et ils sont rediscutés avec eux et négociés avec eux. Pour eux, le dépassement de leur handicap, c'est d'aller au-delà de toutes ces difficultés-là.
1: Ces objectifs se traduisent sous forme d'un contrat entre l'enfant et l'association et un carnet de vol qui constitue le suivi des objectifs à atteindre. Pour les bénévoles, l'enjeu est de tirer les enfants vers le haut en les poussant à accomplir des objectifs réalisables, même si souvent ce sont les enfants eux-mêmes qui définissent leur propre but.

0: Quant à savoir si ça leur est bénéfique, Joël Fritsch répond avec le sourire aux lèvres.
1: C'était leur permettre de quitter un petit peu la pesanteur, en deux mots, la pesanteur de leur quotidien et leur permettre de s'élever, de voir tout ça d'un petit peu plus haut. Un de nos tout premiers aéronautes nous a dit au retour qu'on a l'impression de pouvoir prendre le monde dans sa main, vu d'en haut, et que ça donne une nouvelle perspective.
0: Une expérience qui leur est bénéfique donc et qui est totalement adaptée à la situation de ces enfants handicapés. Guidés par des pilotes aguerris qui leur expliquent les différentes notions d'aviation, du plan de vol à la vérification de la machine, ces aéronautes volent partout en Alsace. Un vol en autogire qui permet donc à ces enfants d'en apprendre plus sur les avions, mais qui leur permet aussi de grandir et de s'épanouir, comme nous l'explique Joël Fritsch.
1: Alors, des retours qu'on en a, déjà, le premier bénéfice, c'est qu'ils en reviennent avec le sourire. Donc, pendant, on l'espère, quelques jours, quelques semaines, ils garderont un petit peu la tête dans les nuages. Au niveau du programme lui-même, bien sûr le fait de pouvoir se projeter et surtout dans les périodes de plateau où ils n'arrivent plus à évoluer, où ils stagnent dans les progrès, c'est une façon de se raccrocher à quelque chose qui leur a plu et d'avancer, de continuer à progresser.
0: L'association Hulk pour Hélico Ultra Léger de Kertzfeld est donc une association qui permet à des enfants handicapés ou bien accidentés de la vie d'atteindre des objectifs et de se projeter dans l'avenir par la médiation du vol. Mais Hulk a aussi d'autres ambitions que je vous invite à découvrir sur leur site le www.hulk-c6.fr.
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2: Aujourd'hui, dans ma chanson coup de cœur, j'avais envie de changer un peu de style. Peut-être que vous connaissez déjà le groupe Gorillaz, vous l'entendez parfois sur Radio Iris et Radio Arc-en-Ciel. Et aujourd'hui, on va écouter une de leurs chansons qui s'appelle Feel Good Inc. J'ai découvert ce groupe il y a une dizaine d'années et j'en suis tout de suite tombée amoureuse. C'est l'heure de partager mon coup de cœur avec vous.

0: C'était Feel Good Inc. de Gorillaz dans ma chanson coup de cœur. Ce titre a été le premier succès planétaire du groupe puisqu'il faisait partie du top 50 de beaucoup de pays quand la chanson est sortie en 2005, dont l'Angleterre, l'Espagne, les États-Unis ou encore le Japon.
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1: 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Une petite pensée sur les Africains.
2: Les Africains ont fait alors un repas pour nous. Voilà, madame, voilà ce qu'on mange chez nous. C'était bon, hein. Et quand je suis rentrée avec ce truc, mon père a dit, mais qu'est-ce que t'as là, ce truc? Moi, je savais pas trop comment lui dire. Et je sais plus comment ça s'est terminé. Mais finalement, il a trouvé très, très bon. Et il a fait aussi un repas. Et il a dit, tiens, apporte ça à tes copains. Je dis, c'est pas mes copains. C'était, il a dit, apporte-leur. Et tu dis, c'est comme ça qu'on mange en Alsace. Alors je suis allée, je leur ai apporté, ils étaient très contents. Et je leur disais 100 fois, je ne suis pas une madame, je suis une mademoiselle ou une jeune fille. Jeune fille, ils ne savaient pas trop ce que c'était. Et je leur ai dit l'âge, mais bon, ils ne comprenaient pas trop. Alors chaque fois qu'ils me disaient madame, madame, parce qu'ils parlaient comme ça, hein, je dis je ne suis pas une madame, jusqu'à ce qu'ils aient enfin compris. Je pense souvent à eux comme ça.
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1: C'est mes racines. Je suis fille de paysan et j'en suis fière. J'ai appris beaucoup de choses dans mon enfance avec ça. Donc agriculture, ça évoque ma famille, mais ça évoque aussi une grande partie de ma vie au CEL et de mes visites terrain. Puisque très souvent, ça m'arrive de visiter des projets agricoles. Puisqu'on a beaucoup de partenaires du CEL qui sont engagés dans des projets agricoles, dans le développement de l'agriculture. Parce qu'en fait, l'agriculture, c'est la base de la vie. Hein. Produire la nourriture, c'est super important. Il faut en produire assez, il faut le faire bien. L'agriculture, c'est un gros défi, c'est beaucoup de travail. Voilà, ça nécessite beaucoup de compétences aussi, beaucoup d'équipements, beaucoup de formation. Moi, je suis fière des agriculteurs, ici ou là-bas, qui produisent notre nourriture pour chaque jour.
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1: Ce n'est pas moi, tout seul, qui vais changer le monde.
2: Bonjour Gladys.
0: Bonjour Nicolas.
2: Une fois n'est pas coutume, pour la dernière chronique de l'année, nous allons inverser les rôles et c'est donc moi qui vais poser les questions aujourd'hui. Et nous allons aborder une idée reçue un peu transversale à tout ce que l'on a pu aborder durant cette année. Avec tous les dysfonctionnements que l'on connaît dans le monde, que ce soit en matière d'inégalité, d'écologie ou d'économie, il nous semble bien impossible de pouvoir faire bouger les choses par nous-mêmes.
0: Et oui, une fois qu'on a fait le constat des différents déséquilibres politiques, agricoles, économiques ou autres, on se retrouve souvent face à son impuissance. On se sent démuni comme face à une immense montagne qu'il est inutile d'essayer de déplacer seul. Et je vais te raconter une histoire pour commencer. Alors peut-être l'œuf à la coque, il va mettre plus de temps à cuire aujourd'hui. Une légende amérindienne dit comment un tout petit colibri tente d'éteindre un incendie de forêt en transportant des gouttes d'eau dans son bec. Tous les autres animaux de la forêt fuient l'incendie et traitent le colibri de fou en lui disant « Mais ça ne sert à rien ce que tu fais, tu ne vas pas éteindre le feu avec des gouttes d'eau. » Et le colibri de répondre « Oui, je sais, mais je fais ma part. »
2: Cette histoire est jolie et commence à être connue de nos jours, avec notamment Pierre Rabhi qui la raconte. Il a d'ailleurs créé le mouvement Colibri en référence à cette légende. Mais finalement, à l'écoute de cette histoire, est-ce que ça ne serait pas les animaux qui fuient l'incendie qui seraient plus raisonnables et réalistes ?
0: Peut-être, mais si on ne peut pas dire quels sont les effets de nos actions, ce qui est sûr par contre, c'est qu'en ne faisant rien, rien ne changera. Et ce qui est sûr également, c'est que si tous les colibris s'y mettent ensemble, la goutte d'eau peut devenir géante. Alors, il ne s'agit pas d'attendre que son voisin s'y mette pour agir, mais de commencer soi-même et d'inciter l'autre peut-être à nous suivre.
2: Que pouvons-nous faire alors pour changer le monde, pour employer de grands mots ?
0: Alors d'abord, je voudrais ajouter que nous, au contraire des animaux de la légende amérindienne, on ne peut pas fuir l'incendie, ou pour être plus précis, on ne peut pas fuir notre planète et ses dérèglements pour aller vivre une vie meilleure ailleurs, même si des équipes de recherche planchent sur Mars, mais ceci est une autre histoire. Alors voici quelques exemples de gestes du quotidien qui préfigurent un monde meilleur. Notre grand pouvoir en tant qu'individu est notre pouvoir de consommateur. Nos choix de consommation nous reviennent pleinement. Je peux choisir de n'acheter que des plats préparés ou bien des légumes, de la viande, des produits frais et les cuisiner moi-même. Ce que ça change, c'est meilleur pour la santé et ça évite de soutenir les industries agroalimentaires dont les pratiques sont parfois douteuses, que ce soit avec leurs fournisseurs, les agriculteurs mal payés ou dans le traitement des produits. La vidéo des poulets gonflés à l'eau pour vendre plus cher une viande qui réduira à la cuisson a fait le tour des réseaux sociaux. Ceci n'est qu'un exemple, mais notre responsabilité de consommateur est d'être conscient de notre acte d'achat. Et lorsque nous achetons, nous promouvons une certaine manière de produire et de travailler.
2: Oui, mais la difficulté, c'est qu'il est parfois difficile de comprendre en lisant les emballages d'où vient le produit et comment il était fabriqué.
0: Alors oui, ça c'est vrai. Pour cela, on peut se référer à un certain nombre de labels comme EcoCert ou Agriculture biologique. Et surtout acheter des produits les moins transformés possibles, car plus on est proche de la source, plus il est facile de savoir d'où ça vient, bien sûr, et comment ça a été produit. Ensuite, autant que possible, on peut privilégier les circuits courts, aller chez le producteur pour les légumes, par exemple, chez un artisan pour d'autres types de produits.
2: Notre pouvoir de changement ne se trouve alors que dans notre caddie ?
0: Non, bien sûr, et il nous faudrait plus que le temps d'un œuf à la coque pour être exhaustif. Mais on peut mentionner le fait de prendre son vélo ou les transports en commun plutôt que sa voiture dès que c'est possible, ou au moins essayer de combiner ses trajets. Par exemple, on peut profiter d'aller chercher ses enfants à l'école pour passer à la boulangerie et déposer le verre dans la benne à verre. Et j'aimerais terminer par ce conseil que donnait Voltaire dans son conte philosophique Candide en 1759, comme quoi c'est pas nouveau de vouloir changer le monde. Il faut cultiver son jardin. Alors Voltaire le disait en quelque sorte au sens figuré. Dans notre quête du bonheur, il faut s'attacher d'abord à notre environnement immédiat, en faire notre environnement donc immédiat, naturel, humain, culturel, pour en faire un lieu où on se sent bien, où l'on s'épanouit, où l'on transmet l'optimisme. En bref, se consacrer aux choses que l'on peut faire changer pour les faire changer en bien et rendre la société meilleure plutôt que de se lamenter sur les choses contre lesquelles on ne peut rien. Mais moi, je rajouterais à cette quête du bonheur, à laquelle j'adhère totalement par ailleurs, qu'il est bon de cultiver son jardin au sens propre, que ce soit un grand potager parce qu'on a du terrain, ou quelques jardinières sur un balcon, ou encore des pots près d'une fenêtre dans un appartement. Et oui, faire pousser des plantes est une satisfaction apaisante, je vous le garantis, essayez, vous verrez, et un émerveillement du quotidien. Et faire pousser des herbes aromatiques, par exemple, des légumes, des fruits, des fleurs, permet de se nourrir et de se nourrir bien.
2: L'œuf à la coque va bientôt être un œuf dur, comment conclure ?
0: Allez, avec Gandhi, soyez le changement que vous voulez voir dans le monde. Je vous laisse méditer cette maxime, les mains dans la terre de votre jardin. C'était Idées reçues sur l'aide au développement avec Nicolas Fouquet en partenariat avec le CNC.

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2: Chaque jour, un brin de culture générale sur le monde digital. Vous connaissez sans doute déjà ce terme, mais vous ne savez peut-être pas d'où il vient. Remplissant nos boîtes mail de courriers indésirables, ces délicieux messages qui représentent environ 70% des emails reçus par les utilisateurs, vous l'avez déjà compris, aujourd'hui, dans Daily Binary, on s'intéresse à l'origine du mot « spam ».
3: Créée en 1937, la marque Spam était de la viande pré-cuite en boîte. Spam étant la contraction de Spiced Ham, jambon épicé en français, elle a connu une grande popularité suite à son utilisation massive par les soldats américains durant la Seconde Guerre mondiale.
2: Mais c'est un autre événement encore plus majeur qui va faire exploser la cote de popularité du terme. C'est tout d'abord une publicité de la marque qui faisait « spam, spam, spam, spam, lovely spam, wonderful spam ». C'est officiellement le tout premier spam de l'histoire.
3: La publicité sera ensuite parodiée par un groupe d'humoristes avant que des fans n'envoient les tout premiers spams. Des messages remplis d'un seul mot, répétés des centaines de fois. Vous l'aurez sans doute deviné, le mot spam.
2: Le terme est finalement rentré dans le langage courant. Et pour finir encore une petite anecdote sur le sujet, en 2004, Microsoft révèle que son PDG de l'époque, Bill Gates, serait la personne à recevoir le plus de spam par jour, avec un chiffre hallucinant de 4 millions d'emails chaque jour.
3: C'était Daily Binary. Rendez-vous la semaine prochaine pour une nouvelle dose de culture générale.
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2: Je ne pouvais pas faire une rubrique chanson coup de cœur sans parler de Louise Attaque. Alors non, je vous arrête tout de suite, on va pas écouter Léa. J'ai plutôt envie de passer un morceau qui fait danser, qui donne la pêche, quoi. Et celle qui marche le mieux avec moi, c'est Fatigante. Bon, on tourne un peu en rond avec les paroles, c'est vrai, mais ce rythme endiablé nous réveille pour toute la journée. Allez, arrêtez tout ce que vous faites, je vous autorise à danser.

0: C'était Louise Attaque dans ma chanson coup de cœur avec le titre Fatigante que vous pouvez retrouver sur l'album La Brune.
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3: Aujourd'hui, dans Daily Binary, on avait encore un peu envie de vous causer clavier. WASD, plus spécifiquement, ou pour nous francophones, ZQSD. Ouais, ça paraît un peu compliqué dit comme ça. Mais si vous avez déjà joué à ne serait-ce qu'un seul jeu vidéo sur votre ordinateur, surtout des jeux de pam-pam-boum-boum, bah ça doit vous dire un petit truc.
4: En effet, ZQSD sont les touches de clavier aujourd'hui communément utilisées pour se déplacer dans un jeu vidéo. Mais est-ce que vous saviez que cela n'a pas toujours été le cas ?
3: Au début des jeux vidéo sur ordinateur, il était bien plus commun d'utiliser les touches fléchées du clavier pour se déplacer. Cela était notamment dû au fait que la souris est arrivée relativement tardivement sur les ordinateurs, mais nous en parlerons plus dans un autre épisode de Daily Binary.
4: Aussi, même une fois que les souris soient vraiment popularisées, il a fallu un certain temps avant de pouvoir utiliser ce qu'on appelle en bon anglais le freelock, ou visée libre, c'est-à-dire la possibilité de plus uniquement regarder horizontalement, comme pour les premiers jeux de tir, mais aussi verticalement. Donc forcément, nos chers gamers voyaient pas trop l'intérêt d'utiliser la souris pour jouer.
3: Sauf qu'un jour, un petit gars du nom de Dennis Fong, plus connu sous son pseudonyme Trash, a décidé de changer la donne.
4: Trash était à la fin des années 90 un grand, très grand joueur de Quake, un jeu vidéo de tir compétitif. Tellement grand qu'il est considéré encore aujourd'hui comme le premier joueur de jeux vidéo professionnel, rien de ça.
3: Et ce cher Trash, ça le gonflait pas mal les touches fléchées. Du coup, il a un peu fait sa propre tambouille en démocratisant l'usage de la souris et des touches WASD contre vents et marées. Et au final, vu qu'il était l'un des meilleurs, si ce n'est le meilleur joueur Quake de son époque, bah progressivement tout le monde a commencé à faire comme lui. Même les développeurs de jeux vidéo s'y sont mis, jusqu'à ce qu'aujourd'hui, cela nous paraisse quasiment naturel.
4: C'était Daily Binary. Rendez-vous demain pour une nouvelle dose de culture générale
3: sur le monde digital.
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5: Aujourd'hui, dans ma chanson Coup de cœur, on parle d'un grand nom, d'un immense artiste belge. Il n'existerait pas de version studio de cette chanson, seulement une version live enregistrée à l'Olympia en 1964, car ce titre n'a pas vraiment convaincu son auteur et interprète. Il a donc décidé de la sacrifier en la chantant pour la première fois en premier lors d'un concert, au moment où les techniciens font leur dernier réglage et où le public prête plus d'attention au chanteur qu'à la chanson. Elle deviendra finalement un de ses plus grands succès. C'est Amsterdam, Jacques Brel.

0: C'était Amsterdam de Jacques Brel, une chanson qui, 54 ans après, me donne encore beaucoup de frissons.
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2: Je veux écouter avec vous aujourd'hui un classique de la chanson française. Il date de 1957 et je n'ai pas envie de vous donner le titre ni l'artiste. Essayez de deviner avant que la chanson ne commence. Les paroles sont de Michel Rivegauche et la musique d'Angel Cabral. C'est une adaptation d'une valse péruvienne qui date de 1936. Si vous n'avez toujours pas trouvé, ne vous en faites pas, les premières notes de la chanson devraient suffire.

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